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1: Ce matin, les orages ont donc amené un petit peu de fraîcheur. On est à peine entre 18 et 19 degrés. Nous aurons tout à l'heure 23 degrés à midi entre Condon et Auch. Cet après-midi, du soleil, pas plus de 30 degrés à Fleurance, Saint-Puis, Géguin, Castéra-Verdusan et Vic-Fezensac. La ville de Nérac, 29 degrés comme un Mont-de-Marsan. Et au pied des Pyrénées, à Tarbes, il fera 26 degrés seulement. Belle journée avec DFM.

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1: Bonjour à tous, nous fêtons Charlotte aujourd'hui. Alors, quoi de nouveau sous le soleil de juillet ?
2: Bélier, vous devrez vous fixer une ligne de conduite et un planning rigoureux afin de ne pas être débordé par toutes ces obligations du jour.
1: Taureau, vous entrez dans une période décisive. Pour certains, ça passe, pour d'autres, bien, oui, ça casse.
2: Gémeaux, attention à votre morale. Ne vous laissez pas distraire par une personne sincère mais qui paraît déprimée.
1: Cancer, votre capacité à aller au fond des choses sera aiguisée, mais vous devrez maîtriser certaines remarques.
2: Lion, si les autres vous énervent et que vous souhaitiez avoir la chance d'être seul pour faire ce que vous avez envie, et bien surtout, n'hésitez pas.
1: Vierge, prenez votre destin en main, n'attendez pas que ça tombe tout seul. Vous devez agir, saisir les opportunités pendant qu'il est encore temps.
2: Vous êtes balance, prenez le temps de vivre pour profiter pleinement des résultats.
1: Scorpion, attention à vous, vous avez tendance à forcer les choses.
2: Sagittaire, enfin une journée comme vous les aimez, tranquille et sereine.
1: Capricorne, c'est le bon moment pour montrer vos capacités.
2: Verseau, une rencontre intéressante, inattendue pourra vous séduire, les Verseaux.
1: Enfin, Poisson, vous saurez glisser la petite goutte d'huile dans les rouages pour mener vos affaires à bien. Journée à tous, demain vous penserez bien fêter Frédéric.
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2: Aujourd'hui, 17 juillet, bonjour Charlotte. Charlotte est intuitive. Cette grande généreuse pense au bonheur des autres avant le sien. Elle est très attentionnée avec les personnes qu'elle aime. Elle a un grand sens de la communication qui lui permet d'aborder facilement les gens qu'elle ne connaît pas. Grâce à son pragmatisme à toute épreuve, elle sait se sortir des situations les plus délicates. Charlotte est un vrai rayon de soleil, ce qui est sans doute dû à son indéniable optimisme. Votre couleur sera le rouge. Bonne journée.

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1: Ce matin, les orages hier ont donc amené un petit peu de fraîcheur. On est à peine entre 18 et 19 degrés. Nous aurons tout à l'heure 23 degrés à midi entre Condon et Auch. Cet après-midi, du soleil, pas plus de 30 degrés à Fleurance, Saint-Puy, Géguin, Castéra-Verdusan et Vic-Fezensac. La ville de Nérac, 29 degrés comme un Mont-de-Marsan. Et au pied des Pyrénées à Tarbes, il fera 26 degrés seulement. Belle journée avec DFM.
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0: Il est 6 heures.
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1: Ce matin, les orages hier ont donc amené un petit peu de fraîcheur. On est à peine entre 18 et 19 degrés. Nous aurons tout à l'heure 23 degrés à midi entre Condon et Auch. Cet après-midi, du soleil, pas plus de 30 degrés à Fleurance, Saint-Puis, Géguin, Castéra-Verdusan et Vic-Fezensac. La ville de Nérac, 29 degrés comme un Mont-de-Marsan. Et au pied des Pyrénées, à Tarbes, il fera 26 degrés seulement. Belle journée avec DFM.

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2: Bonjour à tous, nous fêtons Charlotte aujourd'hui. Alors, quoi de nouveau sous le soleil de juillet ?
3: Bélier, vous devrez vous fixer une ligne de conduite et un planning rigoureux afin de ne pas être débordé par toutes ces obligations du jour.
2: Taureau, vous entrez dans une période décisive. Pour certains, ça passe, pour d'autres, bien. Oui, ça casse.
3: Gémeaux, attention à votre morale. Ne vous laissez pas distraire par une personne sincère mais qui paraît déprimée.
2: Cancer, votre capacité à aller au fond des choses sera aiguisée, mais vous devrez maîtriser certaines remarques.
3: Lion, si les autres vous énervent et que vous souhaitiez avoir la chance d'être seul pour faire ce que vous avez envie, et bien surtout, n'hésitez pas.
2: Vierge, prenez votre destin en main. N'attendez pas que ça tombe tout seul. Vous devez agir, saisir les opportunités pendant qu'il est encore temps.
3: Vous êtes balance, prenez le temps de vivre pour profiter pleinement des résultats.
2: Scorpion, attention à vous, vous avez tendance à forcer les choses.
3: Sagittaire, enfin une journée comme vous les aimez, tranquille et sereine.
2: Capricorne, c'est le bon moment pour montrer vos capacités.
3: Verseau, une rencontre intéressante, inattendue pourra vous séduire, les Verseaux.
2: Enfin, Poisson, vous saurez glisser la petite goutte d'huile dans les rouages pour mener vos affaires à bien. Journée à tous, demain vous penserez bien à fêter Frédéric.

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2: Aujourd'hui, 17 juillet, bonjour Charlotte. Charlotte est intuitive. Cette grande généreuse pense au bonheur des autres avant le sien. Elle est très attentionnée avec les personnes qu'elle aime. Elle a un grand sens de la communication qui lui permet d'aborder facilement les gens qu'elle ne connaît pas. Grâce à son pragmatisme à toute épreuve, elle sait se sortir des situations les plus délicates. Charlotte est un vrai rayon de soleil, ce qui est sans doute dû à son indéniable optimisme. Votre couleur sera le rouge. Bonne journée.

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2: Très belle journée et merci de votre fidélité. Direction la case tribunal au mois de septembre pour 6 personnes dernièrement interpellées sur le secteur de Dax. Des individus membres d'un réseau de trafic de stupéfiants. Lors des perquisitions, plusieurs quantités de cocaïne, de cannabis, de kétamine ainsi que de l'ecstasy ont été retrouvées. Les commandes s'effectuaient via Snapchat. Les bénéfices estimés de ce commerce s'élèvent à quelques 25 000 euros par mois. Les fêtes de Bayonne se poursuivent et les premières verbalisations sont tombées malgré les appels à la prudence. Il est recommandé d'accéder aux fêtes grâce au transport en commun et d'éviter de prendre votre voiture. Si toutefois vous avez décidé d'amener Titine aux fêtes, n'oubliez pas que celui qui conduit, c'est celui qui ne boit pas, avec une multiplication des contrôles d'alcoolémie. Des conditions nettement meilleures qu'à Tarbes, Sylvie Ferrer, la députée des Hautes-Pyrénées, a dernièrement effectué une visite à la centrale pénitentiaire de Lannemezan. L'occasion de constater que les détenus bénéficient sur place de cellules individuelles, ce qui n'est pas le cas à la maison d'arrêt de Tarbes, qui souffre d'une surpopulation carcérale récurrente. Sylvie Ferrer déplore toutefois une certaine vétusté, avec un manque de ventilation dans les cellules. Elle milite également pour la réouverture de l'atelier qui permet une meilleure réinsertion des détenus à leur sortie. Il va faire plus frais à Pau. Après l'installation de plusieurs brumisateurs en début de mois, la ville a débuté hier le chantier d'installation d'ombrières du côté de la place Clémenceau. Un dispositif composé de petites bandelettes de tissu, ce qui crée une ombre au sol et fait donc descendre le mercure du thermomètre. Et puis un mot de sport de rugby. Nos confrères de la Nouvelle République des Pyrénées reviennent sur le calendrier de la Fédérale 1 pour la saison prochaine. Et les Bigourdans scruteront la poule 4 dans laquelle vont se retrouver Bagnères de Bigorre, Lannemezan et Lourdes. Le calendrier a été officiellement dévoilé hier par la Fédération française de rugby. Un calendrier à retrouver dans les colonnes de la NR. Au programme notamment un derby Lannemezan-Lourdes dès la 4e journée.

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1: Ce matin, les orages hier ont donc amené un petit peu de fraîcheur. On est à peine entre 18 et 19 degrés. Nous aurons tout à l'heure 23 degrés à midi entre Condon et Auch. Cet après-midi, du soleil, pas plus de 30 degrés à Fleurance, Saint-Puy, Géguin, Castéra-Verdusan et Vic-Fezensac. La ville de Nérac, 29 degrés comme un Mont-de-Marsan. Et au pied des Pyrénées, à Tarbes, il fera 26 degrés seulement. 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

0: Bienvenue sur DFM, nous sommes un vendredi, aujourd'hui c'est le 17 juillet, un vendredi plus respirable, avec des températures qui ont quand même pas mal chuté, puisque nous sommes entre 19 et 20 degrés sur le Gers, les Landes, la Tégaronne et le Tarn et Garonne. Dans les Hautes-Pyrénées, on est même presque à 19 degrés. On fait un point météo juste après l'info, bienvenue, bon vendredi, belles vacances. 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
0: Le tour de l'actu avec Sylvie. Bonjour.
2: Bonjour à tous. Il fait moins chaud en France. 10 départements sont ce matin en alerte orange canicule dans le sud-est de la France. Plus aucun n'est en vigilance orage. Hier, de violentes intempéries se sont déclenchées dans le centre-est, notamment sur Saint-Étienne. Une tornade s'est formée au nord de la ville, occasionnant d'importants dégâts matériels. Cédric Jubilard aurait exprimé des regrets très forts à la découverte des ossements hier. C'est en tout cas ce qu'a affirmé à BFM TV son avocat, Maître Pierre Debuisson, hier soir. Des ossements découvert dans le cadre de fouilles menées pour retrouver le corps de Delphine Jubilard. Elles doivent d'ailleurs continuer et d'importantes analyses médico-légales vont également être menées pour confirmer qu'il s'agit bien de la jeune femme. Le maire de Chalonne-sur-Loire, dans le Maine-et-Loire, condamné pour détention d'images pédopornographiques. Il a écopé hier de 3 ans de prison, dont 6 mois ferme. Quelques 4500 images et vidéos pornographiques ont été retrouvées sur les appareils de l'élu de 63 ans. L'électricité va coûter plus cher à partir du 1er août, une hausse de 2,5% approuvée par le gouvernement. Elle se traduira par une augmentation de la facture d'environ 26 euros en moyenne par an. Quelques 20 millions de foyers sont concernés. Cette augmentation devrait permettre d'investir dans le maintien de capacités de production pour la saison hivernale et l'entretien des réseaux selon le ministère de l'Énergie. Nouvelles attaques contre l'Iran. Les États-Unis ont lancé une nouvelle salve de frappes hier pour la 5e nuit d'affilée. L'objectif, selon les Américains, affaiblir les capacités militaires iraniennes. Ils ciblent notamment des axes routiers et des ponts. En parallèle, le Koweït dit faire face à des attaques de drones et de missiles attribués à Téhéran. Et puis, une bonne nouvelle pour la tapisserie de Bayeux. Cette broderie de laine sur lin de près de 70 mètres de long n'a subi aucune altération visible pendant son transfert à Londres. C'est en tout cas ce qu'a affirmé une responsable du ministère de la Culture français. L'œuvre retraçant la prise de l'Angleterre par Guillaume le Conquérant a quitté la France le 9 juillet dernier pour Londres. Elle doit être exposée au British Museum. Excellent début de journée à tous.
0: Merci, vous revenez bien sûr tout à l'heure dans le journal de 8h, 7h, 2 minutes et 47 secondes. La météo.
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0: La météo. Ce matin, donc, des températures de 19 à 20 degrés avec un ciel plus ou moins dégagé, 23 degrés en fin de matinée entre Condon et Auch. Et pour cet après-midi, avec du soleil, pas plus de 29 degrés à Castéra-Verduzan, Géguin, Saint-Puis, Vic-Fezensac, Valence-sur-Bise. 29 à Condon, 30 degrés en se rapprochant de la Plume et la Montjoie, 29 sur Mérac, Mézin et Montcrabeau.
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5: Bonjour à tous, nous fêtons Charlotte aujourd'hui. Alors, quoi de nouveau sous le soleil de juillet?
6: Bélier, vous devrez vous fixer une ligne de conduite et un planning rigoureux afin de ne pas être débordé par toutes ces obligations du jour.
5: Taureau, vous entrez dans une période décisive. Pour certains, ça passe, pour d'autres, bien, oui, ça casse.
6: Gémeaux, attention à votre morale. Ne vous laissez pas distraire par une personne sincère mais qui paraît déprimée.
5: Cancer, votre votre capacité à aller au fond des choses sera aiguisée, mais vous devrez maîtriser certaines remarques.
6: Lion, si les autres vous énervent et que vous souhaitiez avoir la chance d'être seul pour faire ce que vous avez envie, et bien surtout, n'hésitez pas.
5: Vierge, prenez votre destin en main, n'attendez pas que ça tombe tout seul. Vous devez agir, saisir les opportunités pendant qu'il est encore temps.
6: Vous êtes balance, prenez le temps de vivre pour profiter pleinement des résultats.
5: Scorpion, attention à vous, vous avez tendance à forcer les choses.
6: Sagittaire, enfin une journée comme vous les aimez, tranquille et sereine.
5: Capricorne, c'est le bon moment pour montrer vos capacités.
6: Verseau, une rencontre intéressante, inattendue pourra vous séduire, les Verseaux.
5: Enfin, Poisson, vous saurez glisser la petite goutte d'huile dans les rouages pour mener vos affaires à bien. Journée à tous, demain vous penserez bien fêter Frédéric.
0: Tout de suite, on retrouve l'événement du jour, comme tous les matins, avec Pierre, bonjour.
7: Bonjour Jean-Pierre, bonjour à tous. Bonjour à vous qui nous écoutez près de l'aire de covoiturage à Vic-Fezensac sur 105.8. 19 juillet 1896, départ de la porte de Maillot, du premier marathon de Paris. Il y a une grande foule pour assister au premier marathon français. Devant 191 partants, le Britannique Len Hurst franchira sous les acclamations de 2000 spectateurs sa ligne d'arrivée tracée au pont de Conflans en 2h31 minutes et 30 secondes. Il encaissera les 200 francs du petit journal. Le marathon de Paris est la plus grosse épreuve de course à pied en France en termes d'arrivants. L'édition 2026 a totalisé 57 464 arrivants. Le Kenyan Sébastien Sawé a parcouru les 42 km 195 en 1h59 minutes et 30 secondes le 26 avril 2026 lors du marathon de Londres.
8: Demain sera un autre jour.
0: Merci Pierre, 7h06 minutes.
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Et dans l'info, tout de suite, c'est bien sûr les titres à la une de votre journal La Dépêche du Midi. Ce matin, l'affaire Jubilard avec la photo de Delphine et les fouilles macabres sur les indications de Cédric Jubilard qui a conduit les enquêteurs sur les lieux, les recherches réalisées hier dans ce champ situé à une dizaine de kilomètres de Cagnac-les-Mines ont permis de découvrir notamment d'ossements très abîmés. Un long travail d'analyse va donc commencer. Les présidentielles, en toute discrétion, l'ancien président relance son réseau socialiste et prépare un programme participatif en vue de la présidentielle 2027. Sélectionneur des Bleus depuis 14 ans, Didier Deschamps s'apprête à passer la main, mais cette sortie au bout amer n'éclipse pas son riche passage à la tête de l'équipe de France. On vous raconte tout ça ce matin à la une du journal. Et puis dans le Gers, éclipse du 12 août, alerte aux fausses lunettes vendues dans le département. Oui, une éclipse solaire partielle sera visible à plus de 97% dans le Gers. L'Association française d'astronomie alerte tout simplement sur la présence, y compris dans le département, de lunettes non conformes vendues en kiosque. Attention. Et puis les sénatoriales 2026, la campagne s'accélère avec trois nouveaux candidats qui vous sont proposés à la une du journal. La Dépêche du Midi aussi revient sur la méthode d'un éleveur pour protéger plus de 22 000 poulets. Les exploitations gersoises semblent avoir affronté les récents épisodes de canicule sans dégâts majeurs. Ventilation, repas décalé et complètement hydratant et limitant les pertes, mais alourdissant les coûts de production. Cet homme dont on parle ce matin, il s'appelle tout simplement Christophe Dugros. Il a réussi à préserver ses animaux. Dans la Dépêche du Midi, tous les autres titres, on en reparlera tout à l'heure à 8h10.

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1: Sur la FM TV, rendez-vous TV de ce vendredi, une émission avec Arthur qui fait son retour. Ça s'appelle Le Dernier Cercle. C'est un jeu. France 2 propose Tropique Criminel, la série. Sur la 3, les années 80. Une génération de tubes. Génération de tubes qui nous replonge totalement dans cette époque joyeuse vue et revue. Julie, c'est sur France 4 ce soir, un téléfilm. France 5, Matisse et Lydia, un film en noir et blanc. C'est un film mélangé à un documentaire. Sur M6, Toy Story 4. Sur Canal+, Running Man, le film. Alors sur LCP, on nous propose Moi, diplomate, le monde de François Hollande. Sur Arte, Meurtre à sa dame, la série. W9, enquête d'action avec une soirée chassée-croisée de l'été. On va retrouver comme tous les ans les gendarmes de l'autoroute qui sont en alerte. Sur TMC, la série Fantomas contre Scotland Yard. Sur TFX, New York, unité spéciale. C'est Star, les animaux à adopter. Et puis M comme maison, avec ce soir Au bord de l'eau. On va découvrir un très beau créateur. Sur Sister, on l'appelle Trinita, le film sur l'équipe du rugby. France, Nouvelle-Zélande, demi-finale, championnat du monde. TF1 série film Panda, avec le démon de minuit. C'est une série. Et puis on trouve Tintin et le temple du soleil à 20h55 sur Gulli. RMC Story propose J'irai dormir chez vous à Oman. RMC Découverte, l'Odyssée d'Ulysse, le premier héros. Un documentaire et Castle, 21h10. Premiers épisodes de cette série jusqu'à 23h50, RMC Life.

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2: Aujourd'hui, 17 juillet, bonjour Charlotte. Charlotte est intuitive. Cette grande généreuse pense au bonheur des autres avant le sien. Elle est très attentionnée avec les personnes qu'elle aime. Elle a un grand sens de la communication qui lui permet d'aborder facilement les gens qu'elle ne connaît pas. Grâce à son pragmatisme à toute épreuve, elle sait se sortir des situations les plus délicates. Charlotte est un vrai rayon de soleil, ce qui est sans doute dû à son indéniable optimisme. Votre couleur sera le rouge. Bonne journée.

0: ce matin avec Alex Warren sur DFM en ce vendredi 17 juillet. Bienvenue, il est déjà 7h30, pause café.
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3: Bonjour à toutes et à tous. Nouvelle journée difficile sur les routes de la région aujourd'hui. La journée de ce vendredi est classée orange dans le sens des départs par Bison Futé. Demain, ce sera pire avec du rouge dans le sens des départs. Il est conseillé de reporter votre départ à dimanche où les conditions de circulation seront plus favorables. Et comme d'habitude, les contrôles routiers seront également renforcés. Périmètre de sécurité brièvement mis en place hier, non loin de la place des Basques à Bayonne. Une suspicion de fuite de gaz liée à une chaudière défectueuse a mobilisé plusieurs pompiers. Finalement, les reconnaissances effectuées sur place n'ont relevé aucune fuite, ce qui a permis aux Festaires de poursuivre leur déambulation dans les rues de la ville. Nouvel appel à la vigilance à Aurillac. Certaines personnes se présenteraient comme étant liées à la commune et cela afin d'entrer en contact avec des habitants. La mairie rappelle qu'elle ne mandate aucune entreprise pour effectuer du démarchage à domicile par téléphone ou par SMS. La ville recommande de ne pas donner suite à ce type de démarchage et si besoin de contacter la police municipale. Les automobilistes bigourdants et béarnais qui avaient garé leur voiture à l'extérieur l'ont retrouvée hier matin couverte de cendres. Un phénomène particulièrement remarqué à Cotteret, mais également sur les agglomérations paloises et tarbaises. De quoi interroger et pour les autorités la nécessité de rassurer. Des particules de cendres qui proviennent d'un feu de végétation sur la commune de Larens, mais aussi d'incendies de l'autre côté de la frontière en Aragon, particules propagées par le vent. Et puis pour finir, un mot de sport et de basket avec l'équipe féminine de Basketland qui connaît désormais ses adversaires pour l'Euroleague 2026-2027. Les basketteuses landaises affronteront lors de la première phase les équipes de Saragosse et de Athinaïkos, ainsi qu'une équipe issue des qualifications, soit Kibirskitist, soit Sopron, soit Poznan. Une saison européenne qui reprendra le 23 septembre prochain.
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0: La météo avec des températures relevées hier après-midi, c'était encore un petit peu chaud, 32 à 34 degrés de moyenne sur le grand sud-ouest, 34 à Albi, 32 à Auch, il a fait 26 à Biarritz, 29 c'était pour Montpellier, 32 à Agen, 34 en se rapprochant de Perpignan. Aujourd'hui, les températures ont chuté avec ces orages. Hier soir, à peine 29 degrés attendus, voyez, à Bordeaux, 30 à 31 degrés à Bergerac, 30 à Mont-de-Marsan, 28 à Pau et à Tarbes, 29 à Auch-Condon, 31 à Nérac, 32 à Agen, et sur les bords de l'océan, une moyenne de 28 degrés. Dans l'Occitanie, il reste encore 30 degrés à Montauban et 33 à Cahors, 31 à Castres et 33 à Carcassonne, et puis c'est chaud en se rapprochant de la Méditerranée, 38 à Nîmes, 36 à Montpellier, 35 entre Narbonne et Perpignan. Demain, samedi et dimanche, eh bien, on va retrouver du soleil, des températures qui remontent tout doucement. On aura 21 de moyenne le matin. Et l'après-midi, samedi, 31 degrés, 32 degrés pour dimanche. Samedi, on fêtera les Frédériques. Et dimanche, la Saint-Arsène. Aujourd'hui, c'est la Saint-Charlotte. Bonne fête à vous. Soleil à Saint-Charlotte, au jardin. Pas de parlotte. 7h36.
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0: Merci Tokyo Hotel sur DEF. Bon, ce vendredi 17 juillet, on va faire un petit reportage avec Pierre à l'occasion d'une cérémonie de remise de deux chèques, notamment pour l'association, vous savez, des amis, des anciens de l'église du Gers. C'est Madame Leslie de la bijouterie d'Azara. Voilà, ils ont remis leur chèque pour continuer la rénovation de ces cloîtres à Condon. Alors on en parle dans ce reportage ce matin. Reportage disponible aussi sur le www.dfm930.com.
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3: Nous sommes à Condon avec monsieur le maire Jean-François Sabatier.
4: Un jour important pour nous après un mois après ce terrible incendie qui a ravagé l'aile ouest du cloître. Une association, les amis des églises anciennes du Gers s'est mobilisée. Voilà, l'ensemble de ses adhérents se sont mobilisés pour nous faire une donation de 1000 euros au profit de la Fondation du patrimoine qui nous soutient très fortement pour la reconstruction rapide de ce bâtiment aussi emblématique en plein cœur de ville ici à Condon. Alors la deuxième fondation aussi est quelque chose qui nous émeut énormément aussi, c'est notre première commerçante, artisan d'art, la bijouterie Azara, la personne de Leslie Laspeyre, qui fait aussi un don de 1000 euros pour la Fondation du patrimoine et pour reconstruire ce cloître. Toutes les condomoises sont extrêmement attachées à ce cloître. Nous y avons vécu tellement de beaux moments sous ce cloître que nous souhaitons bien sûr le reconstruire le plus rapidement possible. C'est une reconstruction qui va se chiffrer en plusieurs millions d'euros. Nous le savons déjà. Bien sûr, il y aura un effort très important de la commune, de l'ensemble des collectivités. Et donc, pour que ce chantier puisse se faire dans de bonnes conditions, on a besoin du soutien vraiment de tout le monde, puisque c'est une charge quand même exceptionnelle pour une commune rurale comme la nôtre. Ce que j'avais déjà dit pendant la campagne, remettre en valeur, redonner le lustre de cette magnifique cité épiscopale qui fait la fierté de tous les Condomois, entre cathédrale, cloître, ancienne chapelle épiscopale, ancien palais épiscopal et les anciennes écuries où il y a le musée d'Armagnac actuellement.
3: Si les Condomois donnent beaucoup, la fondation va donner beaucoup.
4: Oui, c'est toujours quand il y a une belle dynamique qui se lance sur un territoire, quand on voit la mobilisation, l'implication de toutes les entreprises, de toutes les associations, de tous les particuliers, les citoyens que nous sommes, c'est vrai qu'il y a une propension plus forte à nous aider, autant au niveau départemental, régional et national, au niveau du gouvernement. Nous savons déjà que Madame la Ministre de la Culture va nous rendre visite le 28 juillet prochain. C'est un signe très fort pour nous et nous en sommes extrêmement honorés.
3: Et la médiathèque, elle fonctionne comment maintenant ?
4: Très dégradée, malheureusement. Nous sommes encore en plein nettoyage de l'ensemble des œuvres, des livres contemporains. En ce qui concerne le fond ancien, puisque c'est la deuxième tragédie de cet incendie, les 4300 ouvrages qui ont été très durement touché. Tout le fonds très ancien, 16e, 17e siècle, est quasiment détruit. Nous avons eu l'aide précieuse de l'association Le Bouclier Bleu pour préserver, pour essayer de récupérer le plus possible tous les ouvrages qui pouvaient encore l'être. Beaucoup sont partis en caisse réfrigérée pour connaître un renouveau et on espère pouvoir avoir de belles surprises dans les prochains mois, les prochaines années, quand on aura fait tout l'inventaire de ce qui nous reste. L'aile ouest du cloître qui a été détruite était notre ancienne mairie. Notre nouvelle mairie, actuellement sur les promenades, nous allons fêter ses 20 ans à la fin de l'année, puisque notre nouvelle mairie a été inaugurée en décembre 2006. Je pense que nous aurons à redécouvrir l'histoire de nos mairies à Condon. Une exposition est déjà en cours d'élaboration.
3: C'était monsieur Jean-François Sabatier, maire de Condon, lors de la cérémonie de remise de deux chèques de 1000 euros par le président de l'association des amis des anciennes églises du Gers et de la bijouterie d'art Azara de Condon.
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0: DFM, il est 7h45, on marque une pause.
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7: Agent d'entretien de propreté de locaux à Condon, garde d'enfants à domicile en CDI à Condon, directeur de centre social en CDI à Condon et pâtissier en CDI à Condon, opérateur de production et conditionnement en CDI à Béraud, auxiliaire de vie en CDI à Valence-sur-Béise, conducteur de travaux réseau énergie en CDI à Valence-sur-Béise, auxiliaire de vie en CDI à Saint-Puis, tracteuriste polyvalent en CDI à Montréal, envoyé de maison en CDI à Castéra-Verduzan et infirmier en CDI à Castéra-Verduzan, couvreur zingueur en CDI à Lectoure, mécanicien en CDI à Lectoure et chargé d'études de prix en CDI à Lectoure, vendeur en boulangerie pâtisserie en CDI à Vic-Fezensac, employé de maison en CDI à Vic-Fezensac et auxiliaire de vie en CDI à Vic-Fezensac, conducteur, livreur, installateur en CDI à Eauze, agent d'entretien de propreté de locaux en CDI à Eauze, poseur de profil aluminium et accessoires en CDI à Stafford, agent d'entretien de nettoyage industriel à Florence, animateur CLAE en CDI à Florence et assistant achat projet en CDI à Florence, préparateur de commandes en CDI à Dému, chauffeur en citerne alimentaire du bétail en CDI à Montestruc-sur-Gers, commercial en biens de consommation auprès des entreprises en CDI dans le Gers, aide électricien monteur réseau en CDI dans le Gers, boucher en CDI dans le Gers et ergothérapeute en CDI dans le Gers.
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0: ce matin sur BFM, cœur maladroit avec Marine. En ce 17 juillet, il est temps de retrouver l'instant musique bachata avec notre chroniqueuse Camille. Bonjour.
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2: Hola mi gente, bienvenidos a Mueve tus caderas con Camille. Aujourd'hui, direction Colombia avec une légende du vallenato, Diomedes Díaz, accompagné par le maestro de l'accordéon Juancho Royce. On écoute La Plata, un classique du vallenato lleno de picardía y realidad. Dans ce morceau, Diomedes nous parle d'un thème universel, el dinero, la plata. Avec son style direct et populaire, il raconte comment l'argent influence les relations, l'amour et parfois les intérêts cachés. Musicalement, c'est du vallenato traditionnel avec l'accordéon de Juancho Royce qui mène la danse, accompagné par la caja y la guacharaca, ce trio magique qui donne ce rythme entraînant et festif. La voix de Diomedes Díaz, puissante et pleine de caractère, donne vie à cette histoire avec humour et vérité. C'est un son bien sabroso, bien típico, perfecto para bailar, sonreír y reflexionar un poquito también. Alors, sube el volumen y disfruta La Plata.
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0: C'était La Plata de Juancho Royce y Diomedes Díaz.
1: Ay. C'était Camille pour la chronique Mueve tus caderas pour Déserts Latinos sur DFM 930.
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0: Pascal Obispo et Francis Cabrel. Vous avez reconnu, il faudrait qu'il pleuve de l'amour. Et alors, il est pile 8h, bonjour, bienvenue sur DFM.
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0: Bien, c'est vendredi, la machine rame un peu, pourtant les températures sont quand même beaucoup moins chaudes que ces jours précédents. Nous sommes le 17 juillet, bonne fête à vous Charlotte, soleil de Saint-Charlotte. Au jardin, pas de parlotte, non, personne ne parle. On s'occupe d'arroser, de ramasser, de cueillir. Le soleil qui s'est levé à 6h28 va se recoucher à 21h32 et on perd 2 minutes d'ensoleillement. Ça se voit pas trop encore, heureusement. Allez, tout de suite, on fait l'heure de l'info avec Sylvie qui nous attend. Bonjour.
2: Bonjour à tous. Il fait moins chaud en France. 10 départements sont ce matin en alerte orange canicule dans le sud-est de la France. Plus aucun n'est en vigilance orage. Hier, de violentes intempéries se sont déclenchées dans le centre-est, notamment sur Saint-Étienne. Une tornade s'est formée au nord de la ville, occasionnant d'importants dégâts matériels. Cédric Jubilard aurait exprimé des regrets très forts à la découverte des ossements hier. C'est en tout cas ce qu'a affirmé à BFM TV son avocat, maître Pierre Debuisson, hier soir. Des ossements à découvert dans le cadre de fouilles menées pour retrouver le corps de Delphine Jubilard. Elles doivent d'ailleurs continuer. Et d'importantes analyses médico-légales vont également être menées pour confirmer qu'il s'agit bien de la jeune femme. Le maire de Chalonne-sur-Loire, dans le Maine-et-Loire, condamné pour détention d'images pédopornographiques. Il a écopé hier de 3 ans de prison, dont 6 mois ferme. Quelques 4500 images et vidéos pornographiques ont été retrouvées sur les appareils de l'élu de 63 ans. L'électricité va coûter plus cher à partir du 1er août, une hausse de 2,5% approuvée par le gouvernement. Elle se traduira par une augmentation de la facture d'environ 26 euros en moyenne par an. Quelques 20 millions de foyers sont concernés. Cette augmentation devrait permettre d'investir dans le maintien de capacités de production pour la saison hivernale et l'entretien des réseaux selon le ministère de l'Énergie. Nouvelles attaques contre l'Iran. Les États-Unis ont lancé une nouvelle salve de frappe hier pour la 5e nuit d'affilée. L'objectif, selon les Américains, affaiblir les capacités militaires iraniennes. Ils ciblent notamment des axes routiers et des ponts. En parallèle, le Koweït dit faire face à des attaques de drones et de missiles attribués à Téhéran. Et puis, une bonne nouvelle pour la tapisserie de Bayeux. Cette broderie de laine sur lin de près de 70 mètres de long n'a subi aucune altération visible pendant son transfert à Londres. C'est en tout cas ce qu'a affirmé une responsable du ministère de la Culture français. L'œuvre retraçant la prise de l'Angleterre par Guillaume le Conquérant a quitté la France le 9 juillet dernier pour Londres. Elle doit être exposée au British Museum. Excellent début de journée à tous.
0: Merci Sylvie, vous revenez à 9h. 8h 2 minutes et 20 secondes. 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
0: 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La météo après une petite soirée orageuse, un petit peu de pluie. Peut-être que ça n'a pas suffi pour arroser tous vos jardins. D'ailleurs, si vous voulez nous laisser des commentaires, vous pouvez aller sur la page Facebook de DFM 930. Vous nous dites un petit peu ce qui s'est passé chez vous, s'il a beaucoup plu ou pas. Ce matin, vous avez peut-être le sourire parce qu'on a de la fraîcheur entre 20 et 21 degrés. C'est quand même pas mal. On aura 23 degrés à midi. Pour cet après-midi, on attend une trentaine de degrés sur le Grand Sud-Ouest avec du soleil. Et pour votre week-end, rapidement, samedi après-midi, soleil et chaleur entre 29 et 31 degrés. Et ça continue de remonter. Dimanche, on aura 32 à 33 degrés. Je rappelle que les courses hippiques dimanche matin sont décalées à dimanche matin. C'est mieux comme ça. À partir de 9h, et nous y serons en direct, bien sûr. 8h04.
4: Bonjour à tous, nous fêtons Charlotte aujourd'hui. Alors, quoi de nouveau sous le soleil de juillet ?
5: Bélier, vous devrez vous fixer une ligne de conduite et un planning rigoureux afin de ne pas être débordé par toutes ces obligations du jour.
4: Taureau, vous entrez dans une période décisive. Pour certains, ça passe, pour d'autres, bien. Oui, ça casse.
5: Gémeaux, attention à votre morale. Ne vous laissez pas distraire par une personne sincère mais qui paraît déprimée.
4: Cancer, votre capacité à aller au fond des choses sera aiguisée, mais vous devrez maîtriser certaines remarques.
5: Lion, si les autres vous énervent et que vous souhaitiez avoir la chance d'être seul pour faire ce que vous avez envie, et bien surtout, n'hésitez pas.
4: Vierge, prenez votre destin en main, n'attendez pas que ça tombe tout seul. Vous devez agir, saisir les opportunités pendant qu'il est encore temps.
5: Vous êtes balance, prenez le temps de vivre pour profiter pleinement des résultats.
4: Scorpion, attention à vous, vous avez tendance à forcer les choses.
5: Sagittaire, enfin une journée comme vous les aimez, tranquille et sereine.
4: Capricorne, c'est le bon moment pour montrer vos capacités.
5: Verseau, une rencontre intéressante, inattendue pourra vous séduire, les Verseaux.
4: Enfin, Poisson, vous saurez glisser la petite goutte d'huile dans les rouages pour mener vos affaires à bien. Journée à tous, demain vous penserez bien à fêter Frédéric.
0: Tout de suite, on retrouve l'événement du jour avec Pierre. Bonjour.
6: Bonjour Jean-Pierre. Bonjour à tous. Bonjour à vous qui nous écoutez près de l'aire de covoiturage avec faisant sac sur 105.8. 19 juillet 1896. Départ de la porte de Maillot du premier marathon de Paris. Il y a une grande foule pour assister au premier marathon français. Devant 191 partants, le Britannique Len Hurst franchira sous les acclamations de 2000 spectateurs sa ligne d'arrivée tracée au pont de Conflans en 2h31 minutes et 30 secondes. Il encaissera les 200 francs du petit journal. Le marathon de Paris est la plus grosse épreuve de course à pied en France en termes d'arrivants. L'édition 2026 a totalisé 57 464 arrivants. Le Kenyan Sébastien Sawé a parcouru les 42 km 195 en 1h59 minutes et 30 secondes le 26 avril 2026 lors du marathon de Londres.
0: Demain sera un autre jour. Merci Pierre, vous revenez tout à l'heure à 9h. Voici Vanessa Paradis, rendez-vous.

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3: Et l'info, c'est bien sûr les titres de la dépêche du midi de ce vendredi entre Gers et Lot-et-Garonne. Ce matin, chez nous dans Gers, l'affaire Jubilard est de retour. L'image de Céline, vous le savez, sur les indications de Cédric Jubilard qui a conduit les enquêteurs sur les lieux, les recherches réalisées hier dans un champ situé à 10 kilomètres de Cagnac-les-Mines ont permis de découvrir des ossements très abîmés. Un long travail d'analyse va donc commencer. Ce matin, on parle de présidentielle avec François Hollande. En toute discrétion, l'ancien président relance son réseau socialiste et prépare un programme participatif en vue de la présidentielle 2027. La présidence de l'équipe de France, le sélectionneur des Bleus depuis 14 ans, Didier Deschamps s'apprête à passer la main, donc, mais cette sortie a un goût amer. Ça n'éclipse pas quand même son riche passage à la tête de l'équipe de France depuis 14 ans. Retour sur quelques moments joyeux pour lui. Dans le Gers, alors attention, l'éclipse du 12 août alerte aux fausses lunettes vendues dans le Gers. Oui, ça existe. Le 12 août, il y aura une éclipse solaire partielle qui sera visible à plus de 97% dans le Gers. Alors, l'Association française d'astronomie alerte sur la présence, y compris dans le département, de lunettes non conformes vendues en kiosque. Les sénatoriales, la campagne s'accélère avec des nouveaux candidats du centre de l'extrême droite. 3 nouvelles candidatures viennent animer la campagne des élections du 27 septembre prochain dans le Gers. Les élus locaux ne manquent pas de courtisans. Titre La Dépêche du Midi. Vous y retrouverez Alain Dufour avec tous les sénateurs, Michel Gabaz, maire de Eauze, et Jean-Luc Yelma, conseiller régional. Ils se lancent dans cette bataille des élections sénatoriales. Ce matin, on revient aussi sur les titres suivants. C'est la méthode d'un éleveur pour protéger ses 22 000 poulets. Il s'appelle Christophe Dugros. Il a réussi à préserver ses animaux. Les exploitations gersoises semblent avoir affronté les récents épisodes de canicule sans trop de dégâts majeurs. Ventilation, repas décalé, y compris hydratant, limitant les pertes, mais ça alourdit évidemment le coût et les charges étaient un petit peu plus hautes. Donc voilà ce qu'il a fallu faire pour passer cette étape de canicule. À l'heure de la canicule, les ventilateurs et les repas étaient donnés de très très bonne heure pour que la volaille puisse en profiter. Investissement aussi pour le futur, hein, parce que l'on sait que de toute façon, ça reviendra, et peut-être déjà même ça reviendra cet été. À Auch, un réfugié espagnol devenu couturière, elle raconte son histoire. L'éclipse solaire, donc avec des produits non conformes à la vente dans le Gers. À l'île Jourdain, ils veulent renforcer la sécurité des commerçants. Et puis, alerte sur le risque cardiaque pendant la période de canicule. C'est un des titres à retrouver ce matin. Nous passons tout de suite avec la une qui est notamment chez vous dans le Lot-et-Garonne, avec là aussi un retour sur l'affaire Jubilard. En page locale ce matin, direction l'effondrement de cette passerelle. Alors, à quelle solution envisager? Il faut savoir que les discussions sont ouvertes entre l'agglo et la mairie du passage d'Agen afin de procéder au remplacement de la passerelle. Michel Serre qui s'est partiellement effondré. Des solutions sont envisagées pour permettre le déplacement des piétons. L'histoire est racontée là aussi avec quelques images à la une du journal. 15 facteurs victimes de morsures de chien en 2025. Oui, ça existe toujours. Le nombre des facteurs et factrices mordus dans les campagnes a encore augmenté pour cette saison 2025-2026. On salue les facteurs qui nous écoutent et ceux qui sont en vélo. C'est vrai qu'il faut faire aussi très attention. À Villeneuve-sur-Lot, le château de Roger va accueillir la 3e édition du Randolot, une course de rando insolite qui va lever des fonds pour l'association Trisomie 21 du Lot-et-Garonne. La passerelle à terre et donc des piétons qui restent à quai au passage d'Agen. En Albret, eh bien, c'est la résidente Goélia, 10 ans de développement pour Antonietta. Et enfin fédérale 1, un début de saison corsé pour les clubs du Lot-et-Garonne. Voilà pour les titres qui font toute l'actualité ce matin à la une de la Dépêche du Midi. Il est déjà 8h15.
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1: Sur DFM TV, rendez-vous TV de ce vendredi, une émission avec Arthur qui fait son retour. Ça s'appelle Le Dernier Cercle, c'est un jeu. France 2 propose Tropique Criminel, la série. Sur la 3, les années 80, une génération de tubes. Génération de tubes qui nous replonge totalement dans cette époque joyeuse, vue et revue. Julie, c'est sur France 4 ce soir, un téléfilm. France 5, Matisse et Lydia, un film en noir et blanc. C'est un film mélangé à un documentaire. Sur M6, Toy Story 4. Sur Canal+, Running Man, le film. Alors sur LCP, on nous propose « Moi, diplomate, le monde » de François Hollande. Sur Arte, « Meurtre à sa dame », la série. W9, enquête d'action avec une soirée chassée-croisée de l'été. On va retrouver comme tous les ans les gendarmes de l'autoroute qui sont en alerte. Sur TMC, la série Fantomas contre Scotland Yard. Sur TFX, New York, unité spéciale. C'est Star, les animaux à adopter. Et puis M comme maison, avec ce soir au bord de l'eau. On va découvrir un très beau créateur. Sur Sister, on l'appelle Trinita, le film. Sur l'équipe du rugby, France, Nouvelle-Zélande, demi-finale, championnat du monde. TF1 série film Panda, avec le démon de la demi-nuit. C'est une série. Et puis on trouve Tintin et le temple du soleil à 20h55 sur Gulli. RMC Story propose J'irai dormir chez vous à Oman. RMC Découverte, l'Odyssée d'Ulysse, le premier héros. Un documentaire et Castle, 21h10. Premiers épisodes de cette série jusqu'à 23h50, RMC Life.

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1: 8h26.
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3: Aujourd'hui, 17 juillet, bonjour Charlotte. Charlotte est intuitive. Cette grande généreuse pense au bonheur des autres avant le sien. Elle est très attentionnée avec les personnes qu'elle aime. Elle a un grand sens de la communication qui lui permet d'aborder facilement les gens qu'elle ne connaît pas. Grâce à son pragmatisme à toute épreuve, elle sait se sortir des situations les plus délicates. Charlotte est un vrai rayon de soleil, ce qui est sans doute dû à son indéniable optimisme. Votre couleur sera le rouge. Bonne journée.
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0: Jack et Carla sur DFM, il est 8h30.
1: Bonjour.
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5: On poursuit avec un point de vigilance. L'alerte orange feu de forêt reste en vigueur en Lot-et-Garonne. Dans les communes à dominante forestière, les activités sportives, culturelles et de loisirs, tout comme la présence libre du public dans les espaces concernés, sont interdites de 14h à 22h. Sur l'ensemble du département, l'usage de chalumeaux pour le débroussaillage, le brûlage des déchets verts, les lanternes volantes ainsi que les feux d'artifice publics comme privés restent prohibés. Enfin, à l'intérieur des bois, forêts et landes, ainsi que dans un rayon de 200 mètres, il est interdit d'allumer un feu, de fumer, de jeter des objets incandescents, de pratiquer des brûlages dirigés, des incinérations, ou bien encore du camping isolé et du bivouac. On poursuit du côté de l'Albret, où les cartes cadeaux des commerçants sont de retour. Le principe est simple, vous commandez votre carte en la créditant du montant de votre choix, vous l'offrez à un proche, celui-ci pourra ensuite l'utiliser en une ou plusieurs fois auprès des commerces partenaires, alimentation, boulangerie, bijouterie, prêt-à-porter, librairie, restauration, décoration, mais aussi fleuristerie, coiffure, boucherie, chaussures et même garage. Une trentaine d'enseignes participent déjà à l'opération. Vous pouvez les retrouver à Nérac, Buzet-sur-Béise, Feugarol, Francescas, La Montjoie, Lavardac, Mézin, Montcrabeau et Vianne. On referme ce journal avec une parenthèse artistique à La Montjoie. Jusqu'à la fin du mois d'août, la salle d'exposition accueille Impressions d'Afrique. Près d'une centaine d'œuvres d'artistes contemporains y sont présentées. L'exposition met en regard les créations des potières africaines, réalisées à l'origine pour un usage quotidien mais richement décoré, et le travail de céramistes français inspiré par ces techniques ancestrales. Elle est accessible du mercredi au dimanche de 15h à 19h. L'entrée est gratuite.
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8: 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La météo. La météo avec des températures qui restent encore sympas ce matin. Oui, c'est frais. Avec 20-21 degrés, on aura 24 degrés tout à l'heure sur la place du côté de Valence-sur-Bèze. Et pour cet après-midi, sur la plage de Castéra-Verduzan, 29 degrés, comme à la piscine de Vic. Pareil, hein, si vous devez vous promener du côté de la Plume et la Montjoie, 31 degrés. Et puis à Nérac, il fera aussi 29 degrés cet après-midi. Demain samedi, alors une belle journée dans l'ensemble. L'après-midi, les températures seront revenues sur du 30 degrés sur le sud-ouest. Et dimanche après-midi, on aura 32 à 33 degrés. Je crois que ça continue comme ça de grimper pour la semaine prochaine. Lundi, nous allons retrouver des valeurs qui devraient dépasser lundi après-midi les 33 degrés entre Condon et Auch, Agen et Nérac. Et pour mardi prochain, est-ce qu'on peut regarder? Oui, on nous annonce du 33 à 34 degrés. Vous voyez que ça revient. Les températures seront beaucoup plus chaudes. Allez, profitez de cet air frais ce matin si vous le pouvez. Et puis on refait un point météo pour vous tout à l'heure à 9h et à 9h30. On essaiera de se projeter un petit peu pour la semaine prochaine. La météo, on rappelle, c'est tout au long du week-end et c'est Christophe qui vous accompagne dès le vendredi soir.
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0: 8h40 sur DFM, reportage, nous partons à Condon.
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3: Nous sommes à Condon avec monsieur le maire Jean-François Sabatier.
4: Un jour important pour nous après un mois après ce terrible incendie qui a ravagé l'aile ouest du cloître. Une association, les Amis des églises anciennes du Gers, s'est mobilisée. Voilà, l'ensemble de ses adhérents se sont mobilisés pour nous faire une donation de 1000 euros. Au profit de la Fondation du patrimoine qui nous soutient très fortement pour la reconstruction rapide de ce bâtiment aussi emblématique en plein cœur de ville ici à Condon. Alors la deuxième fondation aussi est quelque chose qui nous émeut énormément aussi, c'est notre première commerçante, artisan d'art, la bijouterie Azara, la personne de Leslie Laspeyre, qui fait aussi un don de 1000 euros pour la Fondation du patrimoine et pour reconstruire ce cloître. Tous les Condomois, toutes les Condomoises sont extrêmement attachées à ce cloître. Nous y avons vécu tellement de beaux moments sous ce cloître que nous souhaitons bien sûr le reconstruire le plus rapidement possible. C'est une reconstruction qui va se chiffrer en plusieurs millions d'euros, nous le savons déjà. Bien sûr, il y aura un effort très important de la commune, de l'ensemble des collectivités. Et donc, pour que ce chantier puisse se faire dans de bonnes conditions, on a besoin du soutien vraiment de tout le monde, puisque c'est une charge quand même exceptionnelle pour une commune rurale comme la nôtre. Ce que j'avais déjà dit pendant la campagne, remettre en valeur, redonner le lustre de cette magnifique cité épiscopale qui fait la fierté de tous les Condomois, entre cathédrale, cloître, ancienne chapelle épiscopale, ancien palais épiscopal et les anciennes écuries où il y a le musée d'Armagnac actuellement.
3: Si les Condomois donnent beaucoup, la fondation va donner beaucoup.
4: Oui, c'est toujours quand il y a une belle dynamique qui se lance sur un territoire, quand on voit la mobilisation, l'implication de toutes les entreprises, de toutes les associations, de tous les particuliers, les citoyens que nous sommes, c'est vrai qu'il y a une propension plus forte à nous aider autant au niveau départemental, régional et national. Au niveau du gouvernement, nous savons déjà que Madame la Ministre de la Culture va nous rendre visite le 28 juillet prochain. C'est un signe très fort pour nous et nous en sommes extrêmement honorés.
3: Et la médiathèque, elle fonctionne comment maintenant?
4: Très dégradée, malheureusement. Nous sommes encore en plein nettoyage de l'ensemble des œuvres, des livres contemporains. En ce qui concerne le fond ancien, puisque c'est la deuxième tragédie de cet incendie, les 4300 ouvrages qui ont été très durement touché. Tout le fond très ancien, 16e, 17e siècle, est quasiment détruit. Nous avons eu l'aide précieuse de l'association Le Bouclier Bleu pour préserver, pour essayer de récupérer le plus possible tous les ouvrages qui pouvaient encore l'être. Beaucoup sont partis en caisse réfrigérée pour connaître un renouveau et on espère pouvoir avoir de belles surprises dans les prochains mois, les prochaines années, quand on aura fait tout l'inventaire de ce qui nous reste. L'aile ouest du cloître qui a été détruite était notre ancienne mairie, notre nouvelle mairie actuellement sur les promenades. Nous allons fêter ses 20 ans à la fin de l'année, puisque notre nouvelle mairie a été inaugurée en décembre 2006. Je pense que nous aurons à redécouvrir l'histoire de nos mairies à Condon. Une exposition est déjà en cours d'élaboration.
3: C'était monsieur Jean-François Sabatier, maire de Condon, lors de la cérémonie de remise de deux chèques de 1000 euros par le président de l'Association des Amis des Anciennes Églises du Gers et de la bijouterie d'art Azara de Condon.
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0: Sur DFM 930, les rendez-vous sécurité au quotidien avec Madame Guérin-Sylvie, vous êtes adjudante référente sûreté.
8: Bonjour Monsieur Kelly.
0: Bonjour, nouveau sujet aujourd'hui, on va parler notamment des faux pompiers, faux gendarmes. Quels sont les conseils à donner pour ne pas se faire avoir? Il y a des petites questions à poser?
8: Alors bien sûr, alors on va commencer par les pompiers, puisque normalement les pompiers, vous les voyez à peu près une fois par an lorsqu'ils passent pour les calendriers. Certes, la caserne du pompier a tendance à se renouveler, mais dans la mesure du possible, ils essayent de mettre toujours un ancien pompier avec les nouveaux. Ne soyez pas surpris, ils ne viennent pas en véhicule de service, mais ils sont forcément en tenue, donc ils seront avec leur véhicule personnel, mais en tenue. Et normalement, il y a toujours un visage qui vous parle. Il ne faut pas hésiter, en cas de doute, à soit prendre le calendrier de l'année précédente, vérifier que les visages apparaissent bien sur l'organigramme qui se trouve toujours dans les calendriers. Sinon, si vous-même, vous connaissez un petit peu certains pompiers, eh bien, il faut aller un petit peu au bluff en demandant si un tel ou un tel va bien. Et vous voyez bien si la réponse correspond à réellement à l'identité d'un pompier ou pas. Après, vraiment, en cas de doute, vous appelez le centre de secours, vous leur demandez est-ce que monsieur un tel est bien pompier chez vous, et vous aurez une réponse directe. Par ailleurs, les pompiers, ils ne vont pas vous demander une somme précise pour le calendrier. Vous pouvez donner 1 euro comme vous pouvez en donner 20. Si vous avez déjà un doute et que le pompier vous demande une somme bien précise et qu'en échange, il ne vous donne pas de bon, puisque maintenant, on peut déduire les dons des pompiers au niveau des impôts, là, il y a des grandes chances que vous soyez victime d'une arnaque. Concernant les gendarmes, là, 3/4 du temps, les gendarmes sont en tenue, donc il n'y a pas de problème. Avec un véhicule sérigraphié, il peut également, comme moi, c'est mon cas, avoir un véhicule non sérigraphié, mais dans ces cas-là, il ne faut pas hésiter non plus à demander au gendarme sa carte professionnelle. Un gendarme a toujours sa carte professionnelle sur lui, et lorsque s'il ne l'a pas, et que vous avez encore un doute parce que vous ne voyez pas le véhicule, que vous ne vous sentez pas, que voilà, vous n'êtes pas vraiment sûr, vous appelez la brigade locale, vous demandez si le gendarme un tel est bien membre de la gendarmerie. Ouais. Et on pourra vous répondre.
0: Voilà, c'est aussi simple que ça.
8: Tout ça. Il ne faut vraiment pas hésiter à demander la carte professionnelle au moindre doute.
0: D'ailleurs, dans l'administration, que ce soit les impôts ou autres, souvent, ils ont une carte professionnelle, normalement.
8: Tout à fait. Hein? Tout à fait. Même les artisans, normalement, ont des cartes professionnelles. Les infirmières également. Mmh. Voilà, il ne faut vraiment pas hésiter à demander la carte pro.
0: Sur DFM 930, c'était les rendez-vous sécurité au quotidien avec Madame l'adjointe Sylvie Guérin, référente sûreté. Merci, à très bientôt pour d'autres conseils.
8: Merci beaucoup.
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0: Et la chronique reviendra tout à l'heure, et bien sûr, la suite, ça sera vendredi prochain.

0: à la découvrir ce matin. Il y a plus de 100 résidences à travers la France et dont une des plus grosses, et peut-être elle est là, en Albret, du côté de Nérac. Bravo à elle. Et puis on reste à Nérac avec André Manoukian qui ouvre l'Albret Jazz Festival avec son nouveau spectacle. Ce sera le 11 septembre. Il donnera le coup d'envoi de cette 6e édition. Il est parrain du festival. Il va proposer son nouveau spectacle, son nouvel album, musicien virtuose et chroniqueur culturel. Et il lancera cette édition. Vous le savez, il y aura aussi, durant ces semaines de jazz, King Creole and the Coconuts. Ils seront là. Et notamment aussi, il y aura le piano de Gainsbourg, son hommage élégant à Serge Gainsbourg. Et il proposera pas mal de rendez-vous, ce festival de jazz en Albret qui prend de plus en plus de place. Hein, oui, et vous êtes nombreux à adhérer à ce festival et vous passez des bons moments du côté de la Garenne là-bas. Dans 10 minutes, il sera 9h.
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0: Mais tout de suite, c'est la musique avec Camille.
2: Hola mi gente, bienvenidos a Mueve tus caderas con Camille. Aujourd'hui, direction Colombia avec une légende du vallenato, Diomenes Díaz, accompagné par el maestro de l'accordéon Juancho Royce. On écoute La Plata, un classique du vallenato lleno de picardía y realidad. Dans ce morceau, Diomenes nous parle d'un thème universel, el dinero, la plata. Avec son style direct et populaire, il raconte comment l'argent influence les relations, l'amour et parfois les intérêts cachés. Musicalement, c'est du vallenato traditionnel avec l'accordéon de Juancho Royce qui mène la danse, accompagné par la caja y la guacharaca, ce trio magique qui donne ce rythme entraînant et festif. La voix de Diomedes Díaz, puissante et pleine de caractère, donne vie à cette histoire avec humour et vérité. C'est un son bien sabroso, bien típico, perfecto para bailar, sonreír y reflexionar un poquito también. Alors, sube el volumen y disfruta La Plata.
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0: C'était La Plata de Juancho Royce y Diomedes Díaz.
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1: Bienvenue sur DFM, il est 9h. Dans un instant, nous allons faire un petit retour sur la météo. On va faire deux points météo d'ailleurs. Tout de suite, on va faire le retour de l'info quand la machine se remettra à marcher. Et puis ensuite, on fera un petit clin d'œil sur les bulletins météo avec un point complet à partir de 9h30. On essaiera de regarder pour la semaine prochaine. Bienvenue sur DFM. Bonjour. Oula, c'est compliqué ce matin. Bonjour et bienvenue sur DFM. Voilà, c'est mieux comme ça. Nous souhaitons une bonne fête aux Charlottes aujourd'hui. Et on va faire tout de suite l'info. Et là, je pense que Sylvie est prête. Bonjour Sylvie.
2: Bonjour à tous. Les fouilles se poursuivent aujourd'hui dans le Tarn. On le rappelle, des ossements ont été retrouvés hier à l'endroit où Cédric Jubilard a annoncé avoir enterré le corps de son épouse Delphine. D'importantes analyses médico-légales vont également être menées pour confirmer qu'il s'agit bien de la jeune femme. En attendant, ce matin, le périmètre de sécurité est maintenu sur place. L'enquête continue également après le déclenchement des incendies de Fontainebleau. Deux ouvriers d'une société de travaux ont été mis en examen hier et placés sous contrôle judiciaire. Ils sont soupçonné d'avoir utilisé une disqueuse qui aurait déclenché le premier sinistre. Le gérant de la société a lui été placé sous le statut de témoin assisté. Au total, les différents feux ont ravagé près de 2000 hectares de cette forêt renommée. Bernard Cazeneuve se positionne pour 2027 sans se déclarer officiellement candidat. L'ancien premier ministre socialiste publie aujourd'hui une lettre de 86 pages aux Français. Un document dans lequel il tente d'explorer les grands sujets qui préoccupent notamment la prochaine présidentielle. La galère pour les voyageurs des intercités de nuit Toulouse-Paris et Paris-Toulouse. Les trains ont affiché respectivement 4h10 et 5h50 de retard. En cause, un obstacle sur les voies au niveau du département du Lot. Les voyageurs partis en direction de la capitale sont ce matin en train d'être rapatriés vers Cahors avant d'être amenés à Toulouse. Une nouvelle salve de frappe contre l'Iran cette nuit. Elle a été lancée par les États-Unis. L'objectif, selon les Américains, affaiblir les capacités militaires iraniennes. Ils ciblent notamment des axes routiers et des ponts. Les gardiens de la révolution ont de leur côté riposté dans les pays du Golfe. Et puis 4 282 649 euros. C'est le montant auquel un maillot de Pelé a été vendu aux enchères à New York. Un maillot porté lors de la première finale de Coupe du Monde remportée par le Brésil en 1958. L'acquéreur est resté anonyme. Une somme folle qui en fait le deuxième maillot le plus cher de l'histoire derrière celui porté par Diego Maradona lors du quart de finale de Coupe du Monde 86 face à l'Angleterre. Il s'était vendu à plus de 8 millions d'euros.
1: Merci Sylvie, vous revenez tout à l'heure à 10h.
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1: Le bulletin météo avec des températures toujours agréables ce matin, un petit vent, ce qui permet de profiter encore de ces derniers instants de fraîcheur entre 21 et 22 degrés. On aura à midi entre 24 et 25 degrés sur Condon et Auch cet après-midi. Le tour des villes du Grand Sud-Ouest, près de chez nous, 31 degrés à Agen. Il fera 29 à Nérac et à Mont-de-Marsan et à Tarbes. Dans le Gers, à Auch, 29 degrés. À Condon, 30 degrés. Dans le Tarn-et-Garonne et Toulouse, 31 degrés. Alors pour demain samedi, le matin, les températures seront fraîches, 17 à 18 degrés, 23 degrés en fin de matinée, du soleil pour cette journée et des températures l'après-midi entre 30 et 31 degrés à Éauze, Casaubon et Barbotan par exemple. 9h04.
4: Bonjour à tous, nous fêtons Charlotte aujourd'hui. Alors, quoi de nouveau sous le soleil de juillet ?
5: Bélier, vous devrez vous fixer une ligne de conduite et un planning rigoureux afin de ne pas être débordé par toutes ces obligations du jour.
4: Taureau, vous entrez dans une période décisive. Pour certains, ça passe, pour d'autres, bien, oui, ça casse.
5: Gémeaux, attention à votre morale. Ne vous laissez pas distraire par une personne sincère mais qui paraît déprimée.
4: Cancer, votre capacité à aller au fond des choses sera aiguisée, mais vous devrez maîtriser certaines remarques.
5: Lion, si les autres vous énervent et que vous souhaitiez avoir la chance d'être seul pour faire ce que vous avez envie, et bien surtout, n'hésitez pas.
4: Vierge, prenez votre destin en main, n'attendez pas que ça tombe tout seul. Vous devez agir, saisir les opportunités pendant qu'il est encore temps.
5: Vous êtes balance, prenez le temps de vivre pour profiter pleinement des résultats.
4: Scorpion, attention à vous, vous avez tendance à forcer les choses.
5: Sagittaire, enfin une journée comme vous les aimez, tranquille et sereine.
4: Capricorne, c'est le bon moment pour montrer vos capacités.
5: Verseau, une rencontre intéressante, inattendue pourra vous séduire, les Verseaux.
4: Enfin, Poisson, vous saurez glisser la petite goutte d'huile dans les rouages pour mener vos affaires à bien. Journée à tous, demain vous penserez bien à fêter Frédéric.
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1: 9h06 minutes et voici Pierre, bonjour.
6: Bonjour Jean-Pierre, bonjour à tous. Bonjour à vous qui nous écoutez près de l'aire de covoiturage à Vic-Fezensac sur 105.8. 19 juillet 1896, départ de la porte de Maillot du premier marathon de Paris. Il y a une grande foule pour assister au premier marathon français. Devant 191 partants, le Britannique Len Hurst franchira sous les acclamations de 2000 spectateurs sa ligne d'arrivée tracée au pont de Conflans en 2h31 minutes et 30 secondes. Il encaissera les 200 francs du petit journal. Le marathon de Paris est la plus grosse épreuve de course à pied en France en termes d'arrivants. L'édition 2026 a totalisé 57 464 arrivants. Le Kenyan Sébastien Sawé a parcouru les 42 km 195 en 1h59 minutes et 30 secondes le 26 avril 2026 lors du marathon de Londres.
3: Demain sera un autre jour.
1: Merci Pierre. La chronique sera là demain matin dès 5h, 9h07.
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2: Sur DFM TV, rendez-vous TV de ce vendredi, une émission avec Arthur qui fait son retour, ça s'appelle Le Dernier Cercle, c'est un jeu. France 2 propose Tropique Criminel, la série sur la 3, les années 80, une génération de tubes. Génération de tubes qui nous replonge totalement dans cette époque joyeuse, vue et revue. Julie, c'est sur France 4. Ce soir, un téléfilm. France 5, Matisse et Lydia, un film en noir et blanc. C'est un film mélangé à un documentaire. Sur M6, Toy Story 4. Sur Canal+, Running Man, le film. Alors sur LCP, on nous propose Moi, diplomate, le monde de François Hollande. Sur Arte, Meurtre à Saddam, la série. W9, enquête d'action avec une soirée chassée-croisée de l'été. On va retrouver, comme tous les ans, les gendarmes de l'autoroute qui sont en alerte. Sur TMC, la série Fantomas contre Scotland Yard. Sur TFX, New York, unité spéciale. C'est Star, les animaux à adopter. Et puis M comme maison, avec ce soir Au bord de l'eau. On va découvrir un très beau créateur. Sur Sister, on l'appelle Trinita, le film. Sur L'équipe du rugby, France, Nouvelle-Zélande, demi-finale, championnat du monde. TF1 série film Panda, avec le démon de la demi-nuit. C'est une série. Et puis on trouve Tintin et le temple du soleil à 20h55 sur Gulli. RMC Story propose J'irai dormir chez vous à Oman. RMC Découverte, l'Odyssée d'Ulysse, le premier héros. Un documentaire et Castle, 21h10. Premiers épisodes de cette série jusqu'à 23h50, RMC Life.

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2: Aujourd'hui, 17 juillet, bonjour Charlotte. Charlotte est intuitive. Cette grande généreuse pense au bonheur des autres avant le sien. Elle est très attentionnée avec les personnes qu'elle aime. Elle a un grand sens de la communication qui lui permet d'aborder facilement les gens qu'elle ne connaît pas. Grâce à son pragmatisme à toute épreuve, elle sait se sortir des situations les plus délicates. Charlotte est un vrai rayon de soleil, ce qui est sans doute dû à son indéniable optimisme. Votre couleur sera le rouge. Bonne journée.

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2: Et on revient sur l'information, il est 9h30.
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4: Très belle journée et merci de votre fidélité. Direction la case tribunal au mois de septembre pour 6 personnes dernièrement interpellées sur le secteur de Dax, des individus membres d'un réseau de trafic de stupéfiants. Lors des perquisitions, plusieurs quantités de cocaïne, de cannabis, de kétamine ainsi que de l'ecstasy ont été retrouvées. Les commandes s'effectuaient via Snapchat. Les bénéfices estimés de ce commerce s'élèvent à quelque 25 000 euros par mois. Les fêtes de Bayonne se poursuivent et les premières verbalisations sont tombées malgré les appels à la prudence. Il est recommandé d'accéder aux fêtes grâce au transport en commun et d'éviter de prendre votre voiture. Si toutefois vous avez décidé d'amener Titine aux fêtes, n'oubliez pas que celui qui conduit, c'est celui qui ne boit pas, avec une multiplication des contrôles d'alcoolémie. Des conditions nettement meilleures qu'à Tarbes. Sylvie Ferrer, la députée des Hautes-Pyrénées, a dernièrement effectué une visite à la centrale pénitentiaire de Lannemezan. L'occasion de constater que les détenus bénéficient sur place de cellules individuelles, ce qui n'est pas le cas à la maison d'arrêt de Tarbes, qui souffre d'une surpopulation carcérale récurrente. Sylvie Ferrer déplore toutefois une certaine vétusté avec un manque de ventilation dans les cellules. Elle milite également pour la réouverture de l'atelier qui permet une meilleure réinsertion des détenus à leur sortie. Il va faire plus frais à Pau. Après l'installation de plusieurs brumisateurs en début de mois, la ville a débuté hier le chantier d'installation d'ombrières du côté de la place Clémenceau. Un dispositif composé de petites bandelettes de tissu, ce qui crée une ombre au sol et fait donc descendre le mercure du thermomètre. Et puis un mot de sport de rugby. Nos confrères de la Nouvelle République des Pyrénées reviennent sur le calendrier de la Fédérale 1 pour la saison prochaine. Et les Bigourdans scruteront la poule 4 dans laquelle vont se retrouver Bagnères-de-Bigorre, Lannemezan et Lourdes. Le calendrier a été officiellement dévoilé hier par la Fédération française de rugby. Un calendrier retrouvé dans les colonnes de la NR. Au programme notamment un derby Lannemezan-Lourdes dès la 4e journée.
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2: La météo avec des températures aujourd'hui, on aura 23-24 degrés en fin de matinée pour cet après-midi. Sous le soleil, il fera 30 degrés de moyenne sur le Gers, les Landes, Lot-et-Garonne, Tarn-et-Garonne, les Hautes-Pyrénées et la plaine toulousaine. Sur l'ensemble du sud-ouest, eh bien, samedi matin, les températures seront de 23 degrés à midi, au lever du jour 18 degrés. Et l'après-midi, entre 29 et 30 degrés. Dimanche, c'est pareil. Hein. Nous aurons au lever du jour une vingtaine de degrés, 25 degrés à midi à Eauze. Et dimanche après-midi, à la plage de Verduzan, il fera 33 degrés. Regardons pour les jours à venir avec lundi 20. Le 20 juillet, les températures le matin seront de 18 degrés, 26 degrés à midi et dans l'après-midi, les températures remontent avec un ciel tout bleu du soleil, c'est les vacances, 32 degrés. Mardi prochain, nous aurons l'après-midi encore beaucoup de soleil et des températures de 33 degrés près de Valence sur Béise. Mercredi prochain, nous aurons du 34 degrés à Eauze et à Fleurance. Et puis jeudi prochain, les températures restent entre 33 et 34 degrés. Voilà pour ces prévisions météo pour ce week-end et la semaine prochaine. Voilà, mais ça peut changer, l'indice de confiance est quand même de 4 sur 5 pour la journée de jeudi 23 juillet. Dans un instant, on va faire le retour de la musique. Le prochain point météo, c'est avec Christophe. Ce sera ce soir à partir de 17h qui vous accompagne tout au long de ce week-end. y aura juste un dernier point météo en fin de matinée vers midi. 9h35 minutes.
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0: sur la famille. 9h40, retour sur notre reportage direction Condon.
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3: Nous sommes à Condon avec monsieur le maire Jean-François Sabatier.
4: Un jour important pour nous après un mois après ce terrible incendie qui a ravagé l'aile ouest du cloître. Une association, les amis des églises anciennes du Gers s'est mobilisée. Voilà, l'ensemble de ses adhérents se sont mobilisés pour nous faire une donation de 1000 euros au profit de la Fondation du patrimoine qui nous soutient très fortement pour la reconstruction rapide de ce bâtiment aussi emblématique en plein cœur de ville ici à Condon. Alors la deuxième fondation aussi est quelque chose qui nous émeut énormément aussi, c'est notre première commerçante, artisan d'art, la bijouterie Azara, la personne de Leslie Laspeyre, qui fait aussi un don de 1000 euros pour la fondation du patrimoine et pour reconstruire ce cloître. Toutes les Condomoises sont extrêmement attachées à ce cloître. Nous y avons vécu tellement de beaux moments sous ce cloître que nous souhaitons bien sûr le reconstruire le plus rapidement possible. C'est une reconstruction qui va se chiffrer en plusieurs millions d'euros. Nous le savons déjà. Bien sûr, il y aura un effort très important de la commune, de l'ensemble des collectivités. Et donc, pour que ce chantier puisse se faire dans de bonnes conditions, on a besoin du soutien vraiment de tout le monde, puisque c'est une charge quand même exceptionnelle pour une commune rurale comme la nôtre. Ce que j'avais déjà dit pendant la campagne, remettre en valeur, redonner le lustre de cette magnifique cité épiscopale qui fait la fierté de tous les Condomois, entre cathédrale, cloître, ancienne chapelle épiscopale, ancien palais épiscopal et les anciennes écuries où il y a le musée d'Armagnac actuellement.
3: Si les Condomois donnent beaucoup, la fondation va donner beaucoup.
4: Oui, c'est toujours, quand il y a une belle dynamique qui se lance sur un territoire, quand on voit la mobilisation, l'implication de toutes les entreprises, de toutes les associations, de tous les particuliers, les citoyens que nous sommes, c'est vrai qu'il y a une propension plus forte à nous aider, autant au niveau départemental, régional et national. Au niveau du gouvernement, nous savons déjà que Madame la Ministre de la Culture va nous rendre visite le 28 juillet prochain. C'est un signe très fort pour nous et nous en sommes extrêmement honorés.
3: Et la médiathèque, elle fonctionne comment maintenant ?
4: Très dégradée, malheureusement. Nous sommes encore en plein nettoyage de l'ensemble des œuvres, des livres contemporains. En ce qui concerne le fond ancien, puisque c'est la deuxième tragédie de cet incendie, les 4300 ouvrages qui ont été très durement touché, tout le fond très ancien, 16e, 17e siècle, est quasiment détruit. Nous avons eu l'aide précieuse de l'association Le Bouclier Bleu pour préserver, pour essayer de récupérer le plus possible tous les ouvrages qui pouvaient encore l'être. Beaucoup sont partis en caisse réfrigérée pour connaître un renouveau et on espère pouvoir avoir de belles surprises dans les prochains mois, les prochaines années, quand on aura fait tout l'inventaire de ce qui nous reste. L'aile ouest du cloître qui a été détruite était notre ancienne mairie, notre nouvelle mairie actuellement sur les promenades. Nous allons fêter ses 20 ans à la fin de l'année puisque notre nouvelle mairie a été inaugurée en décembre 2006. Je pense que nous aurons à redécouvrir l'histoire de nos mairies à Condon. Une exposition est déjà en cours d'élaboration.
3: C'était monsieur Jean-François Sabatier, maire de Condon, lors de la cérémonie de remise de deux chèques de 1000 euros par le président de l'association des amis des anciennes églises du Gers et de la bijouterie d'art Azara de Condon.
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0: sur DFM 930, les rendez-vous sécurité au quotidien avec Madame Guérin-Sylvie, vous êtes adjudante référente sûreté.
7: Bonjour Monsieur Kelly.
0: Bonjour, nouveau sujet aujourd'hui, on va parler notamment des faux pompiers, faux gendarmes. Quels sont les conseils à donner pour ne pas se faire avoir? Il y a des petites questions à poser?
7: Alors bien sûr, alors on va commencer par les pompiers, puisque normalement les pompiers vous les voyez à peu près une fois par an lorsqu'ils passent pour les calendriers. Certes, la caserne du pompier a tendance à se renouveler, mais dans la mesure du possible, ils essayent de mettre toujours un ancien pompier avec les nouveaux. Ne soyez pas surpris, ils ne viennent pas en véhicule de service, mais ils sont forcément en tenue, donc ils seront avec leur véhicule personnel, mais en tenue. Et normalement, il y a toujours un visage qui vous parle. Il ne faut pas hésiter, en cas de doute, à soit prendre le calendrier de l'année précédente, vérifier que les visages apparaissent bien sur l'organigramme qui se trouve toujours dans les calendriers. Sinon, si vous-même, vous connaissez un petit peu certains pompiers, eh bien, il faut aller un petit peu au bluff en demandant si un tel ou un tel va bien. Et vous voyez bien si la réponse correspond réellement à l'identité d'un pompier ou pas. Après, vraiment, en cas de doute, vous appelez le centre de secours, vous leur demandez est-ce que monsieur un tel est bien pompier chez vous, et vous aurez une réponse directe. Par ailleurs, les pompiers, ils ne vont pas vous demander une somme précise pour le calendrier. Vous pouvez donner 1 euro comme vous pouvez en donner 20. Si vous avez déjà un doute et que le pompier vous demande une somme bien précise et qu'en échange, il ne vous donne pas de bon, puisque maintenant, on peut déduire les dons des pompiers au niveau des impôts, là, il y a des grandes chances que vous soyez victime d'une arnaque. Concernant les gendarmes, là, 3/4 du temps, les gendarmes sont en tenue, donc il n'y a pas de problème. Avec un véhicule sérigraphié, il peut également, comme moi, c'est mon cas, avoir un véhicule non sérigraphié. Mais dans ces cas-là, il ne faut pas hésiter non plus à demander au gendarme sa carte professionnelle. Un gendarme a toujours sa carte professionnelle sur lui. Et lorsque, s'il ne l'a pas et que vous avez encore un doute parce que vous ne voyez pas le véhicule, que vous ne vous sentez pas, que voilà, vous n'êtes pas vraiment sûr, bah vous appelez la brigade locale, vous demandez si le gendarme un tel est bien membre de la gendarmerie. Voilà. Et on pourra vous répondre.
0: Voilà, c'est aussi simple que ça.
7: Tout ça. Il ne faut vraiment pas hésiter à demander la carte professionnelle au moindre doute.
0: D'ailleurs, dans l'administration, que ce soit les impôts ou autres, souvent, ils ont une carte professionnelle, normalement.
7: Tout à fait. Hein? Tout à fait. Même les artisans, normalement, ont des cartes professionnelles. Les infirmières également. Mmh. Voilà, il ne faut vraiment pas hésiter à demander la carte pro.
0: Sur DFM 930, c'était les rendez-vous sécurité au quotidien avec Madame l'adjointe Sylvie Guérin, référente sûreté. Merci, à très bientôt pour d'autres conseils.
7: Merci beaucoup.
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1: Hola mi gente, bienvenidos a Mueve tus caderas con Camille. Aujourd'hui, direction Colombia avec une légende du vallenato, Diomenes Díaz, accompagné par le maestro de l'accordéon Juancho Royce. On écoute La Plata, un classique du vallenato lleno de picardía y realidad. Dans ce morceau, Diomenes nous parle d'un thème universel, el dinero, la plata. Avec son style direct et populaire, il raconte comment l'argent influence les relations, l'amour et parfois les intérêts cachés. Musicalement, c'est du vallenato traditionnel avec l'accordéon de Juancho Royce qui mène la danse, accompagné par la caja y la guacharaca, ce trio magique qui donne ce rythme entraînant et festif. La voix de Diomedes Díaz, puissante et pleine de caractère, donne vie à cette histoire avec humour et vérité. C'est un son bien sabroso, bien típico, perfecto para bailar, sonreír y reflexionar un poquito también. Alors, sube el volumen y disfruta La Plata.

sur DFM. On se quitte pour mieux se retrouver soit la semaine prochaine à partir de 7h lundi, soit peut-être dimanche sur l'hippodrome de Baron en direct. Les rendez-vous de ce week-end, vous en avez plein. Vous avez une émission samedi matin avec des reportages à partir de 10h. Vous avez aussi de belles soirées à vivre à Castelraverduzan, avec notamment une soirée consacrée avec le foyer des jeunes aux traditions gasconnes. Voilà, à découvrir ou à redécouvrir. Et puis ce soir à la Roque Saint-Sernin, vous avez aussi le marché des producteurs locaux. Passez un bon week-end, de belles vacances et à bientôt sur DFM.

0: Bonjour à tous. Les orages ont fait 2 morts hier. En Haute-Vienne, tout d'abord, une femme est décédée à la suite de la chute d'un arbre. Et puis en Isère, un homme a été retrouvé sans vie dans un atelier qui a brûlé après un impact de foudre. Les intempéries ont été particulièrement violentes en Auvergne-Rhône-Alpes et en Nouvelle-Aquitaine. 53 000 foyers étaient ce matin toujours privés d'électricité. Ce vendredi, plus aucun département n'est en alerte orange aux orages. 10 sont en revanche en vigilance orange canicule dans le sud-est du pays. Toujours un important dispositif déployé sur le site des fouilles dans le Tarn. Les recherches se poursuivent pour tenter de retrouver le corps de Delphine Jubillard. On le rappelle, des ossements ont été découverts hier à l'endroit où Cédric Jubillard a annoncé avoir enterré le corps de son épouse. Des ossements qui sont acheminés vers l'Institut de recherche criminelle à Paris ce matin. Les analyses devraient débuter cet après-midi selon les informations de BFM TV. L'assise de nouveau accessible. Une portion de l'autoroute avait été fermée face aux incendies dans la forêt de Fontainebleau. Elle a donc été rouverte hier soir. Une voie reste réservée dans les deux sens à la circulation des véhicules de secours et la vitesse est limitée à 90 km/h. L'électricité va coûter plus cher à partir du 1er août. Une hausse de 2,5% approuvée par le gouvernement. Elle se traduira par une augmentation de la facture d'environ 26 euros en moyenne par an. Et quelques 20 millions de foyers sont concernés. Cette augmentation devrait permettre d'investir dans le maintien de capacités de production pour la saison hivernale et l'entretien des réseaux. La tension monte à 2 jours de la finale Espagne-Argentine et pas seulement sur le terrain. La FIFA vient d'ouvrir une enquête contre l'Albicéleste. Plusieurs joueurs ont déployé une banderole politique sur les îles Malouines après leur victoire contre l'Angleterre. Les joueurs impliqués risquent une sanction financière, voire une suspension. Et puis le Tour de France prend la direction des Vosges aujourd'hui. Le Belge Tim Merlier s'est imposé pour la 3e fois sur ce tour hier à Chalon-sur-Saône. Tadej Pogacar est toujours en jaune. La 13e étape aujourd'hui pourrait sourire aux attaquants. 205 km entre Dole et Belfort. Excellente matinée à tous.
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2: À Nérac, l'opération Été Jeune est reconduite cette année. Une première session est actuellement en cours et deux autres auront lieu du 27 juillet au 7 août, puis du 10 au 21 août. Le principe est simple, proposer aux 14-18 ans de participer pendant les vacances d'été à des actions d'intérêt général. Encadrés par les services municipaux, les jeunes interviennent uniquement le matin sur différents chantiers d'amélioration du cadre de vie. En contrepartie de leur engagement, ils bénéficient d'un système de gratification dans les domaines de la culture, du sport, des loisirs, de la formation au secourisme ou bien encore du code de la route. Enfin, nous terminons cette édition avec un recensement pour le moins original en Lot-et-Garonne. Les habitants sont invités à rester attentifs à la présence éventuelle de scorpions autour de chez eux. Une demande qui peut surprendre, mais ces arthropodes sont installés dans le Mésinet depuis le 19e siècle, à la faveur des importations de liège, notamment en provenance d'Algérie. Parmi les invités, l'un d'eux s'est particulièrement plu sous nos latitudes, le scorpion noir à pattes jaunes. Si sa présence est connue depuis très longtemps par les habitants du Mésinet, les premiers signalements récents remontent à 2024 et 2025 sur les réseaux sociaux. Après plusieurs prélèvements réalisés par le Conservatoire d'espaces naturels de Nouvelle-Aquitaine, les prospections ont révélé une population plus importante que prévu. Les spécialistes évoquent en effet l'hypothèse de plusieurs milliers d'individus. Pas d'inquiétude toutefois, cette espèce n'est pas agressive envers l'homme et sa piqûre provoque généralement une douleur comparable à celle d'une guêpe. Les naturalistes cherchent désormais à mieux connaître sa répartition dans le département. Les habitants peuvent participer à cet inventaire en signalant leur observation à l'adresse antenne47@cen-na.org.
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2: Les fêtes de Bayonne se poursuivent et les premières verbalisations sont tombées malgré les appels à la prudence. Il est recommandé d'accéder aux fêtes grâce au transport en commun et d'éviter de prendre votre voiture. Si toutefois vous avez décidé d'amener Titine aux fêtes, n'oubliez pas que celui qui conduit, c'est celui qui ne boit pas, avec une multiplication des contrôles d'alcoolémie. Périmètre de sécurité brièvement mis en place hier, non loin de la place des Basques à Bayonne. Une suspicion de fuite de gaz liée à une chaudière défectueuse a mobilisé plusieurs pompiers. Finalement, les reconnaissances effectuées sur place n'ont relevé aucune fuite, ce qui a permis aux Festaer de poursuivre leur déambulation dans les rues de la ville. Nouvel appel à la vigilance à Aurillan. Certaines personnes se présenteraient comme étant liées à la commune et cela afin d'entrer en contact avec des habitants. La mairie rappelle qu'elle ne mandate aucune entreprise pour effectuer du démarchage à domicile par téléphone ou par SMS. La ville recommande de ne pas donner suite à ce type de démarchage et si besoin de contacter la police municipale. Des conditions nettement meilleures qu'à Tarbes. Sylvie Ferrer, la députée des Hautes-Pyrénées, a dernièrement effectué une visite à la centrale pénitentiaire de Lannemezan. L'occasion de constater que les détenus bénéficient sur place de cellules individuelles, ce qui n'est pas le cas à la maison d'arrêt de Tarbes qui souffre d'une surpopulation carcérale récurrente. Sylvie Ferrer déplore toutefois une certaine vétusté avec un manque de ventilation dans les cellules. Elle milite également pour la réouverture de l'atelier qui permet une meilleure réinsertion des détenus à leur sortie.
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2: Et puis un mot de sport de rugby. Nos confrères de la Nouvelle République des Pyrénées reviennent sur le calendrier de la Fédérale 1 pour la saison prochaine. Et les Bigourdans scruteront la poule 4 dans laquelle vont se retrouver Bagnères de Bigorre, Lannemezan et Lourdes. Le calendrier a été officiellement dévoilé hier par la Fédération française de rugby. Un calendrier à retrouver dans les colonnes de la NR. Au programme notamment un derby Lannemezan-Lourdes dès la quatrième journée.

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0: Bonjour à tous. Les résultats des analyses des ossements retrouvés hier dans le Tarn sont attendus dans un délai relativement court. C'est ce qu'indique la gendarmerie. L'analyse débutera cet après-midi et devra déterminer s'il s'agit bien des restes de Delphine Jubillard, l'infirmière disparue depuis 5 ans et demi, dont le mari a avoué le meurtre. Sur place, les fouilles continuent pour tenter de retrouver d'autres ossements. Les suites de l'incendie de Fontainebleau. Il n'y a pas de risque de réactivation aux abords de l'autoroute A6, indiquent les sapeurs-pompiers de Seine-et-Marne. L'A6 a rouvert hier soir après 4 jours de fermeture à la suite de l'incendie qui a ravagé plus de 2000 hectares. La nuit dernière a été calme avec quelques reprises de feu rapidement traitées. L'Office national des forêts rappelle que le massif est fermé et qu'il est dangereux de s'y aventurer. 2 morts dans des orages. Une femme a été mortellement touchée par la chute d'un arbre en Haute-Vienne et un homme a été tué dans un atelier qui a brûlé après un impact de foudre en Isère. La nuit dernière, plus de 141 000 impacts de foudre ont été enregistrés. L'épisode orageux est maintenant terminé, mais la canicule, elle, se poursuit dans le sud-est. 10 départements sont encore en vigilance orange, notamment les 2 départements corses. Un cas autochtone du virus du Nil occidental détecté en France, une maladie transmise par les moustiques. Le dernier bulletin de Santé publique France précise qu'il s'agit de la première détection de la circulation du virus chez l'homme dans le pays cette année. Le cas a été identifié dans les Pyrénées orientales chez une personne qui n'avait pas voyagé. L'an dernier, 62 cas autochtones avaient été recensés dans le pays et ce virus du Nil occidental avait fait 3 morts. Et puis, le Tour de France, les montagnes pointent le bout de leur cime. Aujourd'hui, 13e étape, la plus longue de cette grande boucle. 205 km entre Dole et Belfort. 2 difficultés au programme dans les 50 derniers kilomètres. Une côte de 3e catégorie avant d'attaquer l'ascension du Ballon d'Alsace, col de 1ère catégorie. Une fois au sommet, les coureurs devront encore parcourir 30 km pour rallier Belfort. Voilà pour l'info, excellent après-midi.
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1: Le temps pour cet après-midi avec des températures entre 30 et 31 degrés pour ce 17 juillet. Sur Condon, Valence-sur-Béise, 30 degrés. Castéra-Verdusan, Géguin, Saint-Puy, Vic-Fezensac. Entre Agen et Nérac, 32 degrés près d'Agen, 29 à 30 degrés. Nérac, Mézin et Mont-Crabeau. Passez une belle après-midi. Le prochain point météo, c'est en fin de journée avec Christophe qui vous accompagne tout au long de ce week-end.

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3: Nous sommes à Condon avec monsieur le maire Jean-François Sabatier.
4: Un jour important pour nous après un mois après ce terrible incendie qui a ravagé l'aile ouest du cloître. Une association, les Amis des églises anciennes du Gers, s'est mobilisée. Voilà, l'ensemble de ses adhérents se sont mobilisés pour nous faire une donation de 1000 euros au profit de la Fondation du patrimoine qui nous soutient très fortement pour la reconstruction rapide de ce bâtiment aussi emblématique en plein cœur de ville ici à Condon. Alors la deuxième fondation aussi est quelque chose qui nous émeut énormément aussi, c'est notre première commerçante, artisan d'art, la bijouterie Azara, la personne de Leslie Laspeyre, qui fait aussi un don de 1000 euros pour la Fondation du patrimoine et pour reconstruire ce cloître. Tous les Condomois, toutes les Condomoises sont extrêmement attachés à ce cloître. Nous y avons vécu tellement de beaux moments sous ce cloître que nous souhaitons bien sûr le reconstruire le plus rapidement possible. C'est une reconstruction qui va se chiffrer en plusieurs millions d'euros, nous le savons déjà, avec bien sûr, il y aura un effort très important de la commune, de l'ensemble des collectivités, et donc pour que ce chantier puisse se faire dans de bonnes conditions, on a besoin du soutien vraiment de tout le monde, puisque c'est une charge quand même exceptionnelle pour une commune rurale comme la nôtre. Ce que j'avais déjà dit pendant la campagne, remettre en valeur, redonner le lustre de cette magnifique cité épiscopale qui fait la fierté de tous les Condomois, entre cathédrale, cloître, ancienne chapelle épiscopale, ancien palais épiscopal et les anciennes écuries où il y a le musée d'Armagnac actuellement.
3: Si les Condomois donnent beaucoup, la fondation va donner beaucoup.
4: Oui, c'est toujours quand il y a une belle dynamique qui se lance sur un territoire, quand on voit la mobilisation, l'implication de toutes les entreprises, de toutes les associations, de tous les particuliers, les citoyens que nous sommes, c'est vrai qu'il y a une propension plus forte à nous aider, autant au niveau départemental, régional et national. Au niveau du gouvernement, nous savons déjà que Madame la Ministre de la Culture va nous rendre visite le 28 juillet prochain. C'est un signe très fort pour nous et nous en sommes extrêmement honorés.
3: Et la médiathèque, elle fonctionne comment maintenant ?
4: Très dégradée, malheureusement. Nous sommes encore en plein nettoyage de l'ensemble des œuvres, des livres contemporains. En ce qui concerne le fond ancien, puisque c'est la deuxième tragédie de cet incendie, les 4300 ouvrages qui ont été très durement touchés. Tout le fond très ancien, 16e, 17e siècle, est quasiment détruit. Nous avons eu l'aide précieuse de l'association Le Bouclier Bleu pour préserver, pour essayer de récupérer le plus possible tous les ouvrages qui pouvaient encore l'être. Beaucoup sont partis en caisse réfrigérée pour connaître un renouveau et on espère pouvoir avoir de belles surprises dans les prochains mois, les prochaines années, quand on aura fait tout l'inventaire de ce qui nous reste. L'aile ouest du cloître qui a été détruite était notre ancienne mairie. Notre nouvelle mairie, actuellement sur les promenades, nous allons fêter ses 20 ans à la fin de l'année, puisque notre nouvelle mairie a été inaugurée en décembre 2006. Je pense que nous aurons à redécouvrir l'histoire de nos mairies à Condon. Une exposition est déjà en cours d'élaboration.
3: C'était monsieur Jean-François Sabatier, maire de Condon, lors de la cérémonie de remise de deux chèques de 1000 euros par le président de l'association des Amis des anciennes églises du Gers et de la bijouterie d'art Azara de Condon.
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20: Voici les offres d'emploi de cette semaine. En CDD, assistant administratif des services de gestion comptable à Condon. 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Agent des espaces aquatiques en CDD à Condon. Agent de production en industrie alimentaire en CDD à Valence-sur-Béise. Tractoriste agricole en CDD à Blasiette. 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Chef de réception ou assistant direction en CDD à Castéra-Verduzan. Auxiliaire de vie en CDD à Castéra-Verduzan. Assistant mandataire judiciaire à la protection des majeurs en CDD à Lectoure. Monteur câbleur en électronique en CDD à Lectoure. Et apprenti cuisinier en CDD à Lectoure. 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Et aide-soignant en CDD à Vic-Fezensac. 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Directeur à la haie en CDD à Eose. Et aide à domicile en CDD à Eose. Assistant administratif, agence immobilière en CDD à Florence. Psychologue premier degré en CDD à Florence. Et assistant administratif qualifié en CDD à Florence. 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Aide réceptionniste en silo en CDD à Roquelaure. Graphiste en CDD à Manciette. 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
2: On poursuit avec un point de vigilance. L'alerte orange feu de forêt reste en vigueur en Lot-et-Garonne. Dans les communes à dominante forestière, les activités sportives, culturelles et de loisirs, tout comme la présence libre du public dans les espaces concernés, sont interdites de 14h à 22h. Sur l'ensemble du département, l'usage de chalumeaux pour le débroussaillage, le brûlage des déchets verts, les lanternes volantes ainsi que les feux d'artifice publics comme privés restent prohibés. Enfin, à l'intérieur des bois, forêts et landes, ainsi que dans un rayon de 200 mètres, il est interdit d'allumer un feu, de fumer, de jeter des objets incandescents, de pratiquer des brûlages dirigés, des incinérations, ou bien encore du camping isolé et du bivouac. On poursuit du côté de l'Albret, où les cartes cadeaux des commerçants sont de retour. Le principe est simple, vous commandez votre carte en la créditant du montant de votre choix, vous l'offrez à un proche, celui-ci pourra ensuite l'utiliser en une ou plusieurs fois auprès des commerces partenaires, alimentation, boulangerie, bijouterie, prêt-à-porter, librairie, restauration, décoration, mais aussi fleuristerie, coiffure, boucherie, chaussures et même garage. Une trentaine d'enseignes participent déjà à l'opération. Vous pouvez les retrouver à Nérac, Buzet-sur-Béise, Feugarol, Francescas, La Montjoie, Lavardac, Mézin, Montcrabeau et Vianne. On referme ce journal avec une parenthèse artistique à La Montjoie. Jusqu'à la fin du mois d'août, la salle d'exposition accueille Impressions d'Afrique. Près d'une centaine d'œuvres d'artistes contemporains y sont présentées. L'exposition met en regard les créations des potières africaines, réalisées à l'origine pour un usage quotidien mais richement décoré, et le travail de céramistes français inspirés par ces techniques ancestrales. Elle est accessible du mercredi au dimanche de 15h à 19h. L'entrée est gratuite.
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1: Le temps pour cet après-midi avec des températures entre 30 et 31 degrés pour ce 17 juillet. Sur Condon, Valence-sur-Béise, 30 degrés. Castéra-Verduzan, Géguin, Saint-Puis, Vic-Fezensac. Entre Agen et Nérac, 32 degrés près d'Agen, 29 à 30 degrés. Nérac, Mézin et Mont-Crabeau. Passez une belle après-midi. Le prochain point météo, c'est en fin de journée avec Christophe qui vous accompagne tout au long de ce week-end.
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2: Les fêtes de Bayonne se poursuivent et les premières verbalisations sont tombées malgré les appels à la prudence. Il est recommandé d'accéder aux fêtes grâce au transport en commun et d'éviter de prendre votre voiture. Si toutefois vous avez décidé d'amener Titine aux fêtes, n'oubliez pas que celui qui conduit, c'est celui qui ne boit pas, avec une multiplication des contrôles d'alcoolémie. Périmètre de sécurité brièvement mis en place hier, non loin de la place des Basques à Bayonne, une suspicion de fuite de gaz liée à une chaudière défectueuse a mobilisé plusieurs pompiers. Finalement, les reconnaissances effectuées sur place n'ont relevé aucune fuite, ce qui a permis aux Festaires de poursuivre leur déambulation dans les rues de la ville. Nouvel appel à la vigilance à Aurillan, certaines personnes se présenteraient comme étant liées à la commune et cela afin d'entrer en contact avec des habitants. La mairie rappelle qu'elle ne mandate aucune entreprise pour effectuer du démarchage à domicile par téléphone ou par SMS. La ville recommande de ne pas donner suite à ce type de démarchage et si besoin de contacter la police municipale. Des conditions nettement meilleures qu'à Tarbes, Sylvie Ferrer, la députée des Hautes-Pyrénées, a dernièrement effectué une visite à la centrale pénitentiaire de Lannemezan. L'occasion de constater que les détenus bénéficient sur place de cellules individuelles, ce qui n'est pas le cas à la maison d'arrêt de Tarbes qui souffre d'une surpopulation carcérale récurrente. Sylvie Ferrer déplore toutefois une certaine vétusté avec un manque de ventilation dans les cellules. Elle milite également pour la réouverture de l'atelier qui permet une meilleure réinsertion des détenus à leur sortie.
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2: Et puis un mot de sport de rugby. Nos confrères de la Nouvelle République des Pyrénées reviennent sur le calendrier de la Fédérale 1 pour la saison prochaine. Et les Bigourdans scruteront la poule 4 dans laquelle vont se retrouver Bagnères de Bigorre, Lannemezan et Lourdes. Le calendrier a été officiellement dévoilé hier par la Fédération française de rugby. Un calendrier à retrouver dans les colonnes de la NR. Au programme notamment un derby Lannemezan-Lourdes dès la quatrième journée.

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2: Les fêtes de Bayonne se poursuivent et les premières verbalisations sont tombées malgré les appels à la prudence. Il est recommandé d'accéder aux fêtes grâce au transport en commun et d'éviter de prendre votre voiture. Si toutefois vous avez décidé d'amener Titine aux fêtes, n'oubliez pas que celui qui conduit, c'est celui qui ne boit pas, avec une multiplication des contrôles d'alcoolémie. Périmètre de sécurité brièvement mis en place hier, non loin de la place des Basques à Bayonne. Une suspicion de fuite de gaz liée à une chaudière défectueuse a mobilisé plusieurs pompiers. Finalement, les reconnaissances effectuées sur place n'ont relevé aucune fuite, ce qui a permis aux Festaer de poursuivre leur déambulation dans les rues de la ville. Nouvel appel à la vigilance à Aurillan. Certaines personnes se présenteraient comme étant liées à la commune, et cela afin d'entrer en contact avec des habitants. La mairie rappelle qu'elle ne mandate aucune entreprise pour effectuer du démarchage à domicile par téléphone ou par SMS. La ville recommande de ne pas donner suite à ce type de démarchage et, si besoin, de contacter la police municipale. Des conditions nettement meilleures qu'à Tarbes. Sylvie Ferrer, la députée des Hautes-Pyrénées, a dernièrement effectué une visite à la centrale pénitentiaire de Lannemezan. L'occasion de constater que les détenus bénéficient sur place de cellules individuelles, ce qui n'est pas le cas à la maison d'arrêt de Tarbes, qui souffre d'une surpopulation carcérale récurrente. Sylvie Ferrer déplore toutefois une certaine vétusté avec un manque de ventilation dans les cellules. Elle milite également pour la réouverture de l'atelier qui permet une meilleure réinsertion des détenus à leur sortie.
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2: Et puis un mot de sport de rugby. Nos confrères de la Nouvelle République des Pyrénées reviennent sur le calendrier de la Fédérale 1 pour la saison prochaine. Et les Bigourdans scruteront la poule 4 dans laquelle vont se retrouver Bagnères de Bigorre, Lannemezan et Lourdes. Le calendrier a été officiellement dévoilé hier par la Fédération française de rugby. Un calendrier à retrouver dans les colonnes de la NR. Au programme notamment un derby Lannemezan-Lourdes dès la quatrième journée.

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2: Nouvelle journée difficile sur les routes de la région aujourd'hui. La journée de ce vendredi est classée orange dans le sens des départs par Bison Futé. Demain, ce sera pire avec du rouge dans le sens des départs. Il est conseillé de reporter votre départ à dimanche où les conditions de circulation seront plus favorables. Et comme d'habitude, les contrôles routiers seront également renforcés. Direction la case tribunal au mois de septembre pour 6 personnes dernièrement interpellées sur le secteur de Dax. Des individus membres d'un réseau de trafic de stupéfiants. Lors des perquisitions, plusieurs quantités de cocaïne, de cannabis, de kétamine ainsi que de l'ecstasy ont été retrouvées. Les commandes s'effectuaient via Snapchat. Les bénéfices estimés de ce commerce s'élèvent à quelques 25 000 euros par mois. Il va faire plus frais à Pau. Après l'installation de plusieurs brumisateurs en début de mois, la ville a débuté hier le chantier d'installation d'ombrières du côté de la place Clémenceau. Un dispositif composé de petites bandelettes de tissu, ce qui crée une ombre au sol et fait donc descendre le mercure du thermomètre. Les automobilistes bigourdants et béarnais qui avaient garé leur voiture à l'extérieur l'ont retrouvée hier matin couverte de cendres. Un phénomène particulièrement remarqué à Cotteret, mais également sur les agglomérations paloises et tarbaises. De quoi interroger et pour les autorités la nécessité de rassurer. Des particules de cendres qui proviennent d'un feu de végétation sur la commune de La Reims, mais aussi d'incendies de l'autre côté de la frontière en Aragon, particules propagées par le vent. Et puis pour finir, un mot de sport et de basket avec l'équipe féminine de Basketland qui connaît désormais ses adversaires pour l'Euroleague 2026-2027. Les basketteuses landaises affronteront lors de la première phase les équipes de Saragosse et de Athinaïkos, ainsi qu'une équipe issue des qualifications, soit Kibirskitist, soit Sopron, soit Poznan. Une saison européenne qui reprendra le 23 septembre prochain.

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1: Bonjour à tous, nous passons encore une belle journée d'été. Ce soir, le ciel est bien dégagé et il fait en moyenne 23 à 25 degrés, ce qui est beaucoup plus respirable que ces derniers jours. Attention toutefois à cette nuit, on sera juste sur la limite d'une nuit tropicale, car les températures seront de 20 degrés partout sur le département. Pour ce week-end, demain samedi, une belle journée d'été nous attend avec un beau soleil dès le matin et des températures moyennes de 23 à 24 degrés. L'après-midi sera parfait, grand soleil et 28 degrés, qui est une température beaucoup plus normale pour la saison. Dimanche à présent, il fera un peu plus chaud que samedi avec 27 degrés déjà le matin et 32 degrés l'après-midi. Je vous souhaite une très bonne soirée avec DFM.

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2: On poursuit avec un point de vigilance. L'alerte orange feu de forêt reste en vigueur en Lot-et-Garonne. Dans les communes à dominante forestière, les activités sportives, culturelles et de loisirs, tout comme la présence libre du public dans les espaces concernés, sont interdites de 14h à 22h. Sur l'ensemble du département, l'usage de chalumeaux pour le débroussaillage, le brûlage des déchets verts, les lanternes volantes ainsi que les feux d'artifice publics comme privés restent prohibés. Enfin, à l'intérieur des bois, forêts et landes, ainsi que dans un rayon de 200 mètres, il est interdit d'allumer un feu, de fumer, de jeter des objets incandescents, de pratiquer des brûlages dirigés, des incinérations, ou bien encore du camping isolé et du bivouac. On poursuit du côté de l'Albret, où les cartes cadeaux des commerçants sont de retour. Le principe est simple, vous commandez votre carte en la créditant du montant de votre choix, vous l'offrez à un proche. Celui-ci pourra ensuite l'utiliser en une ou plusieurs fois auprès des commerces partenaires. Alimentation, boulangerie, bijouterie, prêt-à-porter, librairie, restauration, décoration, mais aussi fleuristerie, coiffure, boucherie, chaussures et même garage. Une trentaine d'enseignes participent déjà à l'opération. Vous pouvez les retrouver à Nérac, Buzet-sur-Béise, Feugarol, Francescas, La Montjoie, Lavardac, Mézin, Montcrabeau et Vianne. On referme ce journal avec une parenthèse artistique à La Montjoie. Jusqu'à la fin du mois d'août, la salle d'exposition accueille Impressions d'Afrique. Près d'une centaine d'œuvres d'artistes contemporains y sont présentées. L'exposition met en regard les créations des potières africaines, réalisées à l'origine pour un usage quotidien mais richement décoré, et le travail de céramistes français inspiré par ces techniques ancestrales. Elle est accessible du mercredi au dimanche de 15h à 19h. L'entrée est gratuite.
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1: Bonjour à tous, nous passons encore une belle journée d'été. Ce soir, le ciel est bien dégagé et il fait en moyenne 23 à 25 degrés, ce qui est beaucoup plus respirable que ces derniers jours. Attention toutefois à cette nuit, on sera juste sur la limite d'une nuit tropicale, car les températures seront de 20 degrés partout sur le département. Pour ce week-end, demain samedi, une belle journée d'été nous attend avec un beau soleil dès le matin et des températures moyennes de 23 à 24 degrés. L'après-midi sera parfait, grand soleil et 28 degrés, qui est une température beaucoup plus normale pour la saison. Dimanche à présent, il fera un peu plus chaud que samedi avec 27 degrés déjà le matin et 32 degrés l'après-midi. Je vous souhaite une très bonne soirée avec DFM.
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0: Bonsoir à tous. Les eaux découvertes hier dans le Tarn sont-ils ceux de Delphine Jubilard? Les analyses sont en cours depuis cet après-midi. Deux fémurs ont été retrouvés à l'endroit indiqué par Cédric Jubilard. Peu de doutes subsistent sur l'origine de ces eaux, explique l'avocat des enfants de Delphine Jubilard. Selon Laurent Boguet, cette découverte leur permettra d'avancer.
1: Une certaine résignation, une certaine tristesse et malgré tout du soulagement. C'est très compliqué hein, puisque Cédric Jubilard aura mis 5 ans et demi pour s'acquitter de cette dette paternelle. Ça va leur permettre de s'organiser autour d'une sépulture digne de ce nom, avec les rites funéraires appropriés, et surtout trouver, une tombe sur laquelle déposer leurs fleurs et leurs dessins, comme ils nous l'avaient annoncé inlassablement. C'est une annonce différée que des enfants peinent à comprendre en réalité.
0: Les fouilles sur la zone où les ossements ont été découverts se sont terminées dans l'après-midi. On connaît la date du procès aux assises dans l'affaire des meurtres de Leslie et Kevin, ce couple assassiné dans les Deux-Sèvres en 2022. Le procès se déroulera du 15 mars au 2 avril 2027. 5 personnes seront jugées. 3 d'entre elles sont accusées d'avoir commis les assassinats. 10 départements du Sud-Est toujours en vigilance orange. Canicule, l'épisode de forte chaleur touche à sa fin. Une canicule avec des conséquences dramatiques. En Île-de-France, la mortalité a plus que doublé le mois dernier par rapport à la normale, avec près de 3000 décès. La tension ne retombe pas au Moyen-Orient. Les gardiens de la révolution iranien annoncent avoir attaqué une base américaine au Qatar pour punir l'agresseur. Des représailles aux frappes menées dans la nuit contre des installations iraniennes. Les gardiens de la révolution assurent qu'ils poursuivront leurs attaques tant que les frappes sur le sud de l'Iran et dans le détroit d'Ormuz ne cesseront pas. Et puis du monde sur les routes pour ce nouveau week-end de départ en vacances. C'est rouge aujourd'hui sur un large quart nord-est, orange partout ailleurs. Demain, la circulation sera encore plus compliquée. Toute la France sera en rouge. Prudence. Voilà pour l'info. Excellente soirée.
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1: Bonjour à tous, nous passons encore une belle journée d'été. Ce soir, le ciel est bien dégagé et il fait en moyenne 23 à 25 degrés, ce qui est beaucoup plus respirable que ces derniers jours. Attention toutefois à cette nuit, on sera juste sur la limite d'une nuit tropicale, car les températures seront de 20 degrés partout sur le département. Pour ce week-end, demain samedi, une belle journée d'été nous attend avec un beau soleil dès le matin et des températures moyennes de 23 à 24 degrés. L'après-midi sera parfait, grand soleil et 28 degrés, qui est une température beaucoup plus normale pour la saison. Dimanche à présent, il fera un peu plus chaud que samedi avec 27 degrés déjà le matin et 32 degrés l'après-midi. Je vous souhaite une très bonne soirée avec DFM.

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2: Nous sommes à Condon avec monsieur le maire Jean-François Sabatier.
3: Un jour important pour nous après un mois après ce terrible incendie qui a ravagé l'aile ouest du cloître. Une association, les amis des églises anciennes du Gers, s'est mobilisée. L'ensemble de ses adhérents se sont mobilisés pour nous faire une donation de 1000 euros au profit de la Fondation du patrimoine qui nous soutient très fortement pour la reconstruction rapide de ce bâtiment aussi emblématique en plein cœur de ville ici à Condon. Alors la deuxième fondation aussi est quelque chose qui nous émeut énormément aussi, c'est notre première commerçante, artisan d'art, la bijouterie Azara, la personne de Leslie Laspeyre, qui fait aussi un don de 1000 euros pour la Fondation du patrimoine et pour reconstruire ce cloître. Tous les condomois, toutes les condomoises sont extrêmement attachées à ce cloître. Nous y avons vécu tellement de beaux moments sous ce cloître que nous souhaitons bien sûr le reconstruire le plus rapidement possible. C'est une reconstruction qui va se chiffrer en plusieurs millions d'euros, nous le savons déjà, avec bien sûr, il y aura un effort très important de la commune, de l'ensemble des collectivités, et donc pour que ce chantier puisse se faire dans de bonnes conditions, on a besoin du soutien vraiment de tout le monde, puisque c'est une charge quand même exceptionnelle pour une commune rurale comme la nôtre. Ce que j'avais déjà dit pendant la campagne, remettre en valeur, redonner le lustre de cette magnifique cité épiscopale qui fait la fierté de tous les condomois, entre cathédrale, cloître, ancienne chapelle épiscopale, ancien palais épiscopal et les anciennes écuries où il y a le musée d'Armagnac actuellement.
2: Si les condomois donnent beaucoup, la fondation va donner beaucoup.
3: Oui, c'est toujours quand il y a une belle dynamique qui se lance sur un territoire, quand on voit la mobilisation, l'implication de toutes les entreprises, de toutes les associations, de tous les particuliers, les citoyens que nous sommes, c'est vrai qu'il y a une propension plus forte à nous aider, autant au niveau départemental, régional et national. Au niveau du gouvernement, nous savons déjà que Madame la Ministre de la Culture va nous rendre visite le 28 juillet prochain. C'est un signe très fort pour nous et nous en sommes extrêmement honorés.
2: Et la médiathèque, elle fonctionne comment maintenant ?
3: Très dégradée, malheureusement. Nous sommes encore en plein nettoyage de l'ensemble des œuvres, des livres contemporains. En ce qui concerne le fonds ancien, puisque c'est la deuxième tragédie de cet incendie, les 4300 ouvrages qui ont été très durement touchés, tout le fonds très ancien, 16e, 17e siècle, est quasiment détruit. Nous avons eu l'aide précieuse de l'association Le Bouclier Bleu pour préserver, pour essayer de récupérer le plus possible tous les ouvrages qu'il pouvait encore l'être. Beaucoup sont partis en caisse réfrigérée pour connaître un renouveau et on espère pouvoir avoir de belles surprises dans les prochains mois, les prochaines années, quand on aura fait tout l'inventaire de ce qui nous reste. L'aile ouest du cloître qui a été détruite était notre ancienne mairie, notre nouvelle mairie actuellement sur les promenades. Nous allons fêter ces 20 ans à la fin de l'année, puisque notre nouvelle mairie a été inaugurée en décembre 2006. Je pense que nous aurons à redécouvrir l'histoire de nos mairies à Condon. Une exposition est déjà en cours d'élaboration.
2: C'était monsieur Jean-François Sabatier, maire de Condon, lors de la cérémonie de remise de deux chèques de 1000 euros par le président de l'Association des Amis des Anciennes Églises du Gers et de la bijouterie d'art Azara de Condon.
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3: Voici les offres d'emploi de cette semaine. En CDD, assistant administratif des services gestion comptable à Condon. Assistant social en CDD à Condon. Agent des espaces aquatiques en CDD à Condon. Agent de production en industrie alimentaire en CDD à Valence-sur-Béise. Tractoriste agricole en CDD à Blasiette. Ouvrier agricole en CDD à Marsolan. Aide à domicile en CDD à Gondrin. Chef de réception ou assistant direction en CDD à Castéra-Verduzan. Auxiliaire de vie en CDD à Castéra-Verduzan. Assistant mandataire judiciaire à la protection des majeurs en CDD à Lectour. Monteur câbleur en électronique en CDD à Lectour. Et apprenti cuisinier en CDD à Lectour. Cuisinier de collectivité en CDD à Vic-Fezensac. Chaudronnier fabricant acier et inox en CDD à Vic-Fezensac. Et aide-soignant en CDD à Vic-Fezensac. Aide cuisinier, agent de restauration collective en CDD à Eauze. Directeur à l'AE en CDD à Eauze. Et aide à domicile en CDD à Eauze. Assistant administratif agence immobilière en CDD à Florence. Psychologue au premier degré en CDD à Florence. Et assistant administratif qualifié en CDD à Florence. Commis de cuisine en CDD à Ordan-la-Roque. Aide réceptionniste en silo en CDD à Roquelaure. Graphiste en CDD à Manciette. Commis de cuisine en CDD à Manciette. Aide agricole en viticulture en CDD dans le Gers. Ouvrier agricole viticulture en CDD dans le Gers. Et technicien modem en CDD dans le Gers.
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2: Nouvelle journée difficile sur les routes de la région aujourd'hui. La journée de ce vendredi est classée orange dans le sens des départs par Bison Futé. Demain, ce sera pire avec du rouge dans le sens des départs. Il est conseillé de reporter votre départ à dimanche où les conditions de circulation seront plus favorables. Et comme d'habitude, les contrôles routiers seront également renforcés. Direction la case tribunal au mois de septembre pour 6 personnes dernièrement interpellées sur le secteur de Dax. Des individus membres d'un réseau de trafic de stupéfiants. Lors des perquisitions, plusieurs quantités de cocaïne, de cannabis, de kétamine ainsi que de l'ecstasy ont été retrouvées. Les commandes s'effectuaient via Snapchat. Les bénéfices estimés de ce commerce s'élèvent à quelques 25 000 euros par mois. Il va faire plus frais à Pau. Après l'installation de plusieurs brumisateurs en début de mois, la ville a débuté hier le chantier d'installation d'ombrières du côté de la place Clémenceau. Un dispositif composé de petites bandelettes de tissu, ce qui crée une ombre au sol et fait donc descendre le mercure du thermomètre. Les automobilistes bigourdants et béarnais qui avaient garé leur voiture à l'extérieur l'ont retrouvée hier matin couverte de cendres. Un phénomène particulièrement remarqué à Cotteret, mais également sur les agglomérations paloises et tarbaises. De quoi interroger et pour les autorités la nécessité de rassurer. Des particules de cendres qui proviennent d'un feu de végétation sur la commune de Larens, mais aussi d'incendies de l'autre côté de la frontière en Aragon, particules propagées par le vent. Et puis pour finir, un mot de sport et de basket avec l'équipe féminine de Basketland qui connaît désormais ses adversaires pour l'Euroleague 2026-2027. Les basketteuses landaises affronteront lors de la première phase les équipes de Saragosse et de Athinaïkos, ainsi qu'une équipe issue des qualifications, soit Kibirskitist, soit Sopron, soit Poznan. Une saison européenne qui reprendra le 23 septembre prochain.
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1: Bonjour à tous, nous passons encore une belle journée d'été. Ce soir, le ciel est bien dégagé et il fait en moyenne 23 à 25 degrés, ce qui est beaucoup plus respirable que ces derniers jours. Attention toutefois à cette nuit, on sera juste sur la limite d'une nuit tropicale, car les températures seront de 20 degrés partout sur le département. Pour ce week-end, demain samedi, une belle journée d'été nous attend avec un beau soleil dès le matin et des températures moyennes de 23 à 24 degrés. L'après-midi sera parfait, grand soleil et 28 degrés, qui est une température beaucoup plus normale pour la saison. Dimanche à présent, il fera un peu plus chaud que samedi avec 27 degrés déjà le matin et 32 degrés l'après-midi. Je vous souhaite une très bonne soirée avec DFM.
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0: Bonsoir à tous. Les os découverts hier dans le Tarn sont-ils ceux de Delphine Jubilard? Les analyses sont en cours depuis cet après-midi. Deux fémurs ont été retrouvés à l'endroit indiqué par Cédric Jubilard. Peu de doutes subsistent sur l'origine de ces os, explique l'avocat des enfants de Delphine Jubilard. Selon Laurent Boguet, cette découverte leur permettra d'avancer.
1: Une certaine résignation, une certaine tristesse et malgré tout du soulagement. C'est très compliqué hein, puisque Cédric Jubilard aura mis 5 ans et demi pour s'acquitter de cette dette paternelle. Ça va leur permettre de s'organiser autour d'une sépulture digne de ce nom, avec les rites funéraires appropriés, et surtout trouver, je dirais, une tombe sur laquelle déposer leurs fleurs et leurs dessins, comme ils nous l'avaient annoncé inlassablement. C'est une annonce différée que des enfants peinent à comprendre en réalité.
0: Les fouilles sur la zone où les ossements ont été découverts se sont terminées dans l'après-midi. On connaît la date du procès aux assises dans l'affaire des meurtres de Leslie et Kevin, ce couple assassiné dans les Deux-Sèvres en 2022. Le procès se déroulera du 15 mars au 2 avril 2027. 5 personnes seront jugées. 3 d'entre elles sont accusées d'avoir commis les assassinats. 10 départements du Sud-Est toujours en vigilance orange. Canicule, l'épisode de forte chaleur touche à sa fin. Une canicule avec des conséquences dramatiques. En Ile-de-France, la mortalité a plus que doublé le mois dernier par rapport à la normale, avec près de 3000 décès. La tension ne retombe pas au Moyen-Orient. Les gardiens de la révolution iranien annoncent avoir attaqué une base américaine au Qatar pour punir l'agresseur. Des représailles aux frappes menées dans la nuit contre des installations iraniennes. Les gardiens de la révolution assurent qu'ils poursuivront leurs attaques tant que les frappes sur le sud de l'Iran et dans le détroit d'Ormuz ne cesseront pas. Et puis du monde sur les routes pour ce nouveau week-end de départ en vacances. C'est rouge aujourd'hui sur un large quart nord-est, orange partout ailleurs. Demain, la circulation sera encore plus compliquée. Toute la France sera en rouge. Prudence. Voilà pour l'info. Excellente soirée.
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1: Bonjour à tous, nous passons encore une belle journée d'été. Ce soir, le ciel est bien dégagé et il fait en moyenne 23 à 25 degrés, ce qui est beaucoup plus respirable que ces derniers jours. Attention toutefois à cette nuit, on sera juste sur la limite d'une nuit tropicale, car les températures seront de 20 degrés partout sur le département. Pour ce week-end, demain samedi, une belle journée d'été nous attend avec un beau soleil dès le matin et des températures moyennes de 23 à 24 degrés. L'après-midi sera parfait, grand soleil et 28 degrés, qui est une température beaucoup plus normale pour la saison. Dimanche à présent, il fera un peu plus chaud que samedi avec 27 degrés déjà le matin et 32 degrés l'après-midi. Je vous souhaite une très bonne soirée avec DFM.

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2: À Nérac, l'opération Été Jeune est reconduite cette année. Une première session est actuellement en cours et deux autres auront lieu du 27 juillet au 7 août, puis du 10 au 21 août. Le principe est simple, proposer aux 14-18 ans de participer pendant les vacances d'été à des actions d'intérêt général. Encadrés par les services municipaux, les jeunes interviennent uniquement le matin sur différents chantiers d'amélioration du cadre de vie. En contrepartie de leur engagement, ils bénéficient d'un système de gratification dans les domaines de la culture, du sport, des loisirs, de la formation au secourisme ou bien encore du code de la route. Enfin, nous terminons cette édition avec un recensement pour le moins original en Lot-et-Garonne. Les habitants sont invités à rester attentifs à la présence éventuelle de scorpions autour de chez eux. Une demande qui peut surprendre, mais ces arthropodes sont installés dans le Mésinet depuis le 19e siècle, à la faveur des importations de liège, notamment en provenance d'Algérie. Parmi les invités, l'un d'eux s'est particulièrement plu sous nos latitudes, le scorpion noir à pattes jaunes. Si sa présence est connue depuis très longtemps par les habitants du Mésinet, les premiers signalements récents remontent à 2024 et 2025 sur les réseaux sociaux. Après plusieurs prélèvements réalisés par le Conservatoire d'espaces naturels de Nouvelle-Aquitaine, les prospections ont révélé une population plus importante que prévue. Les spécialistes évoquent en effet l'hypothèse de plusieurs milliers d'individus. Pas d'inquiétude toutefois, cette espèce n'est pas agressive envers l'homme et sa piqûre provoque généralement une douleur comparable à celle d'une guêpe. Les naturalistes cherchent désormais à mieux connaître sa répartition dans le département. Les habitants peuvent participer à cet inventaire en signalant leur observation à l'adresse antenne47@cen-na.org.
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1: Bonjour à tous, nous passons encore une belle journée d'été. Ce soir, le ciel est bien dégagé et il fait en moyenne 23 à 25 degrés, ce qui est beaucoup plus respirable que ces derniers jours. Attention toutefois à cette nuit, on sera juste sur la limite d'une nuit tropicale, car les températures seront de 20 degrés partout sur le département. Pour ce week-end, demain samedi, une belle journée d'été nous attend avec un beau soleil dès le matin et des températures moyennes de 23 à 24 degrés. L'après-midi sera parfait, grand soleil et 28 degrés, qui est une température beaucoup plus normale pour la saison. Dimanche à présent, il fera un peu plus chaud que samedi avec 27 degrés déjà le matin et 32 degrés l'après-midi. Je vous souhaite une très bonne soirée avec DFM.
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0: Bonsoir à tous. Les eaux découvertes hier dans le Tarn sont-ils ceux de Delphine Jubilard? Les analyses sont en cours depuis cet après-midi. Deux fémurs ont été retrouvés à l'endroit indiqué par Cédric Jubilard. Peu de doutes subsistent sur l'origine de ces eaux, explique l'avocat des enfants de Delphine Jubilard. Selon Laurent Boguet, cette découverte leur permettra d'avancer.
1: Une certaine résignation, une certaine tristesse et malgré tout du soulagement. C'est très compliqué hein, puisque Cédric Jubilard aura mis 5 ans et demi pour s'acquitter de cette dette paternelle. Ça va leur permettre de s'organiser autour d'une sépulture digne de ce nom, avec les rites funéraires appropriés, et surtout trouver, je dirais, une tombe sur laquelle déposer leurs fleurs et leurs dessins, comme ils nous l'avaient annoncé inlassablement. C'est une annonce différée que des enfants peinent à comprendre en réalité.
0: Les fouilles sur la zone où les ossements ont été découverts se sont terminées dans l'après-midi. On connaît la date du procès aux assises dans l'affaire des meurtres de Leslie et Kevin, ce couple assassiné dans les Deux-Sèvres en 2022. Le procès se déroulera du 15 mars au 2 avril 2027. 5 personnes seront jugées. 3 d'entre elles sont accusées d'avoir commis les assassinats. 10 départements du Sud-Est toujours en vigilance orange canicule. L'épisode de forte chaleur touche à sa fin. Une canicule avec des conséquences dramatiques. En Île-de-France, la mortalité a plus que doublé le mois dernier par rapport à la normale, avec près de 3000 décès. La tension ne retombe pas au Moyen-Orient. Les gardiens de la révolution iranien annoncent avoir attaqué une base américaine au Qatar pour punir l'agresseur. Des représailles aux frappes menées dans la nuit contre des installations iraniennes. Les gardiens de la révolution assurent qu'ils poursuivront leurs attaques tant que les frappes sur le sud de l'Iran et dans le détroit d'Ormuz ne cesseront pas. Et puis du monde sur les routes pour ce nouveau week-end de départ en vacances. C'est rouge aujourd'hui sur un large quart nord-est, orange partout ailleurs. Demain, la circulation sera encore plus compliquée. Toute la France sera en rouge. Prudence. Voilà pour l'info. Excellente soirée.
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1: Bonjour à tous, nous passons encore une belle journée d'été. Ce soir, le ciel est bien dégagé et il fait en moyenne 23 à 25 degrés, ce qui est beaucoup plus respirable que ces derniers jours. Attention toutefois à cette nuit, on sera juste sur la limite d'une nuit tropicale, car les températures seront de 20 degrés partout sur le département. Pour ce week-end, demain samedi, une belle journée d'été nous attend avec un beau soleil dès le matin et des températures moyennes de 23 à 24 degrés. L'après-midi sera parfait, grand soleil et 28 degrés, qui est une température beaucoup plus normale pour la saison. Dimanche à présent, il fera un peu plus chaud que samedi avec 27 degrés déjà le matin et 32 degrés l'après-midi. Je vous souhaite une très bonne soirée avec DFM.

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3: Nouvelle journée difficile sur les routes de la région aujourd'hui. La journée de ce vendredi est classée orange dans le sens des départs par Bison Futé. Demain, ce sera pire avec du rouge dans le sens des départs. Il est conseillé de reporter votre départ à dimanche où les conditions de circulation seront plus favorables. Et comme d'habitude, les contrôles routiers seront également renforcés. Direction la case tribunal au mois de septembre pour 6 personnes dernièrement interpellées sur le secteur de Dax. Des individus membres d'un réseau de trafic de stupéfiants. Lors des perquisitions, plusieurs quantités de cocaïne, de cannabis, de kétamine ainsi que de l'ecstasy ont été retrouvées. Les commandes s'effectuaient via Snapchat. Les bénéfices estimés de ce commerce s'élèvent à quelque 25 000 euros par mois. Il va faire plus frais à Pau. Après l'installation de plusieurs brumisateurs en début de mois, la ville a débuté hier le chantier d'installation d'ombrières du côté de la place Clémenceau. Un dispositif composé de petites bandelettes de tissu, ce qui crée une ombre au sol et fait donc descendre le mercure du thermomètre. Les automobilistes bigourdants et béarnais qui avaient garé leur voiture à l'extérieur l'ont retrouvée hier matin couverte de cendres. Un phénomène particulièrement remarqué à Cotteret, mais également sur les agglomérations paloises et tarbaises. De quoi interroger et pour les autorités la nécessité de rassurer. Des particules de cendres qui proviennent d'un feu de végétation sur la commune de La Reims, mais aussi d'incendies de l'autre côté de la frontière en Aragon, particules propagées par le vent. Et puis pour finir, un mot de sport et de basket avec l'équipe féminine de Basketland qui connaît désormais ses adversaires pour l'Euroleague 2026-2027. Les basketteuses landaises affronteront lors de la première phase les équipes de Saragosse et de Athinaïkos, ainsi qu'une équipe issue des qualifications, soit Kibirskitist, soit Sopron, soit Poznan. Une saison européenne qui reprendra le 23 septembre prochain.

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1: Bonjour à tous, nous passons encore une belle journée d'été. Ce soir, le ciel est bien dégagé et il fait en moyenne 23 à 25 degrés, ce qui est beaucoup plus respirable que ces derniers jours. Attention toutefois à cette nuit, on sera juste sur la limite d'une nuit tropicale, car les températures seront de 20 degrés partout sur le département. Pour ce week-end, demain samedi, une belle journée d'été nous attend avec un beau soleil dès le matin et des températures moyennes de 23 à 24 degrés. L'après-midi sera parfait, grand soleil et 28 degrés, qui est une température beaucoup plus normale pour la saison. Dimanche à présent, il fera un peu plus chaud que samedi avec 27 degrés déjà le matin et 32 degrés l'après-midi. Je vous souhaite une très bonne soirée avec DFM.
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